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5: J'ai reçu un message de Zeblaski. Il me parlait de la cassette 2. Je croyais qu'il voulait du piano, mais enfin... Il a voulu un couplet.

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0: 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Amber, la ville d'Amber. 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
1: Très bien, bienvenue dans cette maison. Nous l'avons acquise en 2005, cette maison. Et à cette époque-là, personne ne connaissait l'histoire de ce château. J'avais appelé en 2005 les monuments historiques qui m'ont dit qu'il n'y a pas de château ici. Et je vous assure, il me semble bien que oui. Et donc les monuments historiques ne savaient pas en 2005 qu'il y avait un château ici. Nous, qu'est-ce qu'on savait? De notre côté, dans un livre qui est connu ici, les fortifications médiévales du pays d'Ambert, ils savaient déjà qu'il y avait un château ici en 1049. Un château en pierre. C'est le plus vieux château en pierre de la région. Maintenant, on voit bien que ça ne ressemble pas trop à un château médiéval. Comment ça se fait qu'on ne sait rien sur ce château? C'est qu'on va oublier qu'il y a un château ici, notamment au XXe siècle. Vous avez bien vu que quand vous venez de la route, on ne voit pas qu'il y a un château. Et avant, il n'y avait même pas de pancarte qui est marqué Château de Mouffe. La route qui fait Amber Arlan, qui est si facile à faire en vélo, puisqu'elle est plate et droite, cette route ne date que de 1800. Avant, la route, elle ne passait pas là, c'était des marais. La route passait devant le château. Une des deux routes passait devant le château, donc le château était au bord de la route. Mais là, on a oublié, durant deux siècles, qu'il y avait un château ici. Et puis, durant le XXe siècle, c'est plus...
2: Le château de la vélo, maintenant.
1: Oui, ben, oui, château d'or. On avait oublié donc qu'il y avait ce château, mais au XXe siècle, en plus, il n'y aura plus de châtelain. Un châtelain, c'est quelqu'un dont la maison d'habitation s'appelle un château. Eh bien, à partir du début du XXe, le dernier châtelain vend son château, et là, il va être abandonné pendant quelques années, donc il va être pillé. Par la suite, l'État français va réquisitionner ce château pour y accueillir une infime partie des 600 000 réfugiés espagnols qui viennent en France juste avant la Seconde Guerre mondiale. Ensuite, Pétain s'installe à Vichy et va réquisitionner une bonne partie des châteaux d'Auvergne pour y faire notamment des prisons. Mons sera une prison de 40 à 45. Les prisonniers seront dans des baraquements dans les jardins. Ensuite, après la Seconde Guerre mondiale, c'est le comité d'entreprise Air France qui achète le château pour y faire des colonies de vacances. Donc il y aura ici des centaines d'enfants qui vont passer. Les colonies de vacances vont traiter ce château, évidemment, comme on traite à l'époque. C'est-à-dire, on est juste intéressé par les grandes pièces, on met du béton partout. Partout, vous voyez du béton, c'est pas moi, c'est eux. Moi, je mets de la chaux, mais pas du béton. Enfin, du béton chaud.
2: Il y a une grande botte
1: sur le béton. Oui, bien sûr, les années 60. Oui. Et par exemple ici, sur cette porte derrière vous, il y avait marqué « Labo Photo ». C'était le labo photo des colonies de vacances pour les enfants. C'était un cocon de béton. Je l'ai tout cassé, c'était la chapelle médiévale. Donc vous voyez que on s'embêtait pas à cette époque-là. Et puis ensuite, après les colonies de vacances, pendant 40 ans, en 85, c'est un traiteur qui achète le château pour y faire un restaurant. Pendant 20 ans, ce sera un restaurant. Donc vous voyez que pendant toute cette période, personne n'habite le château en tant que maison d'habitation. C'est pour exploiter le château. Et chacun va apporter sa petite touche, ce qui n'est pas toujours le bienvenu. Nous achetons par amour du patrimoine, parce qu'on voulait, c'était un vieux rêve qu'on avait avec mon épouse, avoir un jour un château et le restaurer. Enfin, pourquoi, c'est comme ça. Et donc, en 2005, on veut s'y mettre, simplement, on ne sait rien du château, puisqu'on ne connaît pas son histoire. Un jour, mon épouse se rend à Florence et elle va visiter un musée. Et elle va tomber devant ce tableau qui est derrière vous. Ce tableau représente une des villas des Médicis. Les Médicis avaient 17 villas comme celle-ci autour de Florence. Ces 17 villas étaient très précieuses pour les Médicis parce que c'était de grandes propriétés de type agricole. Et les Médicis voulaient pouvoir fuir Florence au cas où il y aurait la peste, le choléra ou les batailles. Et ils venaient dans ces maisons, grâce à cet aspect agricole, ils pouvaient vivre en autarcie, comme dans une bulle. Ils demandent à un peintre flamand qui s'appelle Houtens, en 1590, de représenter leurs 17 villas par 17 tableaux. Ces tableaux, il en reste 14. Vous les trouvez sur Wikipédia, à Houtens, U-T-E-N-S. Ça s'appelle les lunettes de Houtens. Notamment l'Apeggio. Ou la Pedji, cette maison. Et c'est quand elle a vu ce tableau qu'elle a tout de suite compris notre histoire à nous. Pourquoi?
2: Il y a une air de ressemblance.
1: Oui. Regardez bien le tableau des caractéristiques. Trois caractéristiques pour l'essentiel. Première caractéristique, le peintre se situe dans le ciel. C'est à vue d'oiseau. Deuxième caractéristique, c'est pas tellement la maison qui l'intéresse, c'est tous les détails de la vie agricole. On y vit de la chasse, des oliviers, des arbres fruitiers, des légumes, des écuries, on montre bien, il y a le personnel qu'il faut, il y a même une malle-poste, c'est bien desservi. Et puis surtout, troisièmement, à l'arrière, la perspective exagérée. Un, deux, trois traits exagérés à l'arrière. Et regardez bien les façades de la maison à l'intérieur, par rapport au toit. Il ouvre les façades. Quand on a vu ça, ça nous a sauté aux yeux. Pourquoi ? On venait de découvrir dans le grenier du château le tableau du château de Mons, roulé dans un coin, mangé par les rats, par les souris, dans un état lamentable. On l'a fait restaurer et il est ici. Et regardez bien donc les caractéristiques de ce tableau, ce sont les mêmes que celles qu'on vient de voir. Le peintre est dans le ciel, premièrement. Deuxièmement, qu'est-ce qu'il représente ? C'est pas tellement le château qui est intéressant.
2: C'est tout ce qui est autour.
1: C'est toute la propriété agricole. Il y a beaucoup d'eau, il y a des bois, des arbres fruitiers, il y a des légumes, il y a même la malle-poste qu'on a vue tout à l'heure ici. Et puis surtout, troisièmement, la perspective à l'arrière. Un, deux, trois traits de perspective positionnés exactement au même endroit qu'ici. Et le château qui est beaucoup trop ouvert par rapport à la normale, comme le faisait ce peintre. D'ailleurs, ce tableau fait 1,45 m de haut, c'est la mesure de celui-ci à Florence. On a retrouvé l'histoire. Alors, quand on a trouvé ça, les monuments historiques sont venus en 2012. Ils décidèrent de voir ça et ils ont décidé en 3 mois d'inscrire toute la propriété au titre des monuments historiques en tant que villa d'inspiration florentine. Et puis par la suite, on a découvert que le propriétaire du château, qui s'appelait le comte de Reynaud de Mons, s'était rendu peu de temps auparavant à Florence. Et là, il a une idée dans la tête. Pourquoi ? Parce qu'il habite un château fort médiéval ici. Or, un château fort, c'est difficilement habitable. C'est des petites pièces sombres, c'est humide. Et au XVIIe, on n'a plus besoin de château fort. Alors, il aimerait bien transformer sa maison, comme beaucoup de châtelains, il aimerait bien transformer pour faire une maison de plaisance. Et bien, quand il va en Italie, cette maison, elle est à la mode à l'époque. Ça va donner la Villa Farnèse, ça va donner tout cela. Ce sont les mêmes maisons en U. Et ça va lui plaire. Il va rentrer en France, il va dire « Je veux un architecte, je veux cette maison. » Et le plan, vous me faites comme ce tableau. Et l'architecte a fait ce plan que vous avez ici en 1690, un siècle après. Et il va faire la même maison aussi, en U, de la même façon. Voilà comment on a découvert cette histoire de par hasard, hein, grâce à Catherine qui va visiter un musée.
2: Et le tableau, il est signé du même peintre ?
1: Non, il y a un siècle de différence. Hein.
2: Ah oui, d'accord.
1: Lui, c'est un peintre connu. C'est lui qui, vous voyez, cette espèce d'ambiance verte que vous voyez, tous les tableaux de Versailles vont être inspirés de lui.
2: D'accord.
1: Non, nous, c'est un architecte lambda hein, qui a fait ça. Hein. Voilà. Ce que je vais vous dire, c'est que pas longtemps après, un libraire parisien vient nous voir pour nous proposer ce que vous avez sous vitrine ici, c'est-à-dire les manuscrits écrits de la main du comte de Reynaud de Mons, dont je viens de vous parler, celui qui est allé en Italie, eh bien, il retrace tous les travaux qu'il a fait dedans, comment il a reconstruit son château. Et là, cette fois-ci, on a tous les détails, c'est-à-dire qu'on a même le nom des ouvriers, les plantes, tous les légumes qu'il a pu mettre année après année, les factures aussi, de 1680 jusqu'à 1730, les poissons qu'il a mis dans les étangs, les arbres fruitiers qu'il a plantés, etc. Il a fait une propriété de 140 hectares et il s'est investi comme un agriculteur sur sa propriété. C'était un noble. Il commence à y avoir un mouvement dans la noblesse, on va les appeler des physiocrates. Ils vont commencer justement eux-mêmes à produire, avoir des, non plus des rentes mais des revenus de leur action. Et lui, il va se passionner pour l'agriculture. Il fabrique lui-même, il raconte comment il fait les filtres dans les bassins, comment, etc. Il se passionne l'agriculture. Voilà. Oui, bien sûr, oui.
2: Le château de Maison-Laffitte, puisqu'on habite là, à l'origine, il était beaucoup plus vaste. Il y avait les écuries qui étaient faites par Mansart. Et effectivement, c'est exactement la même chose. Tous les champs, les vergers, tout, ils vivaient en autarcie, ce château.
1: Donc, on a choisi, nous, si vous voulez, cette ligne. Vous savez, quand on restaure un château, il faut choisir une époque. Un château qui a 1000 ans, qu'est-ce qu'on fait ? On restaure comment ? Eh bien, on a choisi, donc, sur toutes les raisons de le faire, non plus le Moyen-Âge, mais le 17e, l'Italie. Donc, le maître mot, c'est l'Italie, et c'est l'autarcie. Donc, on a fait ces jardins qu'on est en train de terminer, on aura jamais terminé, mais ces jardins, dans le sens de l'autarcie, donc, pour faire en sorte qu'on puisse vivre, se nourrir de ce que nous avons ici. Croyez-moi qu'avec l'eau qu'on a eue cette année, on va avoir de quoi manger pour cette année. Vous êtes dans ce hall d'entrée, qui est le plus grand hall d'entrée de tous les châteaux d'Auvergne. Pas parce que c'est le plus beau des châteaux d'Auvergne, il y en a plein qui sont plus beaux que celui-ci et plus grands. C'est pas ça. C'est que nous sommes en Auvergne, et qu'en Auvergne, traditionnellement, il fait très froid. Et donc, on fait des petits halls. Si vous allez à Parandinia, qui est peut-être le plus grand château d'Auvergne, on l'appelle le petit Versailles d'Auvergne, eh bien, hier, le hall d'entrée, il est grand comme cette première partie. Desquels, oui, c'est ça, oui. Si vous voulez, il a voulu faire un hall à l'italienne. On fait pas ça. Il y a Ravel qui a un grand hall comme ça, mais c'est à peu près l'équivalent. Mais c'est tout. Les autres, non. Là, il a voulu un hall à l'italienne, inchauffable, évidemment, en hiver. Ici, vous avez cet escalier en pierre de Volvic, la pierre volcanique. Grâce au manuscrit, on sait qui l'a sculpté. C'est Guméni, un sculpteur de Clermont-Ferrand, qu'il a fait vers 1705. Ce qui est intéressant de dire, c'est que si vous allez à l'abbatiale de la Chaise-Dieu, à l'arrière de l'abbatiale, vous avez un grand escalier de 3 étages, c'est lui qui l'a sculpté aussi, et c'est le même escalier, plus petit, mais c'est le même escalier.
3: Et la pierre, c'est...
1: La pierre de Volvic. Voilà, c'est la même chose. On est souvent surpris quand on voit la cathédrale de Clermont-Ferrand, qui est toute noire. Ici, vous voyez que c'est gris clair. C'est simple, c'est que dans les veines de pierre de Volvic, plus la pierre est dure, plus elle est noire, plus on la met dehors, plus elle est tendre, plus elle est claire, plus on la met à l'intérieur. Voilà. Voilà.
4: Mais est-ce que le propriétaire principal, il était descendant d'un roi ou...
1: Ah, pas du tout. Non, pas du tout. Non. La famille, elle est née ici. Okay. C'était la famille de Mons. Vous savez, les nobles, le de la particule, ça veut dire je viens de. Donc je viens de Mons, c'est-à-dire la colline, Mons Montis, la colline. Donc. Il n'y a pas eu de très grands personnages ici, sauf un qui porte un nom très sympa, qui s'appelait Sérapion de Reynaud de Mons, qui était inspecteur des armées au XVIIIe siècle. Il a décidé de la carrière d'un jeune capitaine et il l'a orienté vers l'école de guerre. Ce jeune capitaine s'appelait Napoléon. Et c'est lui qui décide de la carrière de Napoléon. Voilà. Oui. Et il est au musée de l'armée à Paris. Il y a son nom. Et il y a son, je sais plus comment ça s'appelle, là, son bâton de commandement, je crois, qui est au musée de Paris. Voilà. Celui-là était connu au niveau, mais enfin, vous voyez bien que c'est pas non plus des grandes familles. C'est quelqu'un de sa famille qui va être page de la reine, donc, hein, à la fin du XVIIIe siècle. On va continuer. On va monter cet escalier et s'arrêter à Mivart.
2: Hop,
1: redoublons, ils disent rien. Qu'est-ce que c'est que cette histoire? Arrêtons-nous ici, au coin. Nous sommes donc au début du XVIIIe siècle, et puis là, vous voyez bien qu'au plafond, on change d'époque. Nous sommes au XIXe siècle. Qu'est-ce qui s'est passé? La famille de Mons va vivre ici 800 ans, mais à la Révolution française, ils sont chassés de leur château. Ils vont revenir après la Révolution, on va leur restituer leur château. Qui va acheter? C'est un personnage d'Arlan qui s'appelle Bravard. C'est un nom bien connu par ici. Ce Bravard, il a deux caractéristiques. Un, il est très riche parce qu'il est marchand de dentelle. La dentelle, c'est la fortune du pays. Et puis deuxièmement, il est chef du parti monarchiste du Puy-de-Dôme. Louis XVIII arrive au pouvoir, l'anoblit, il va s'appeler Bravard de la Boisselle. Il achète le château. Sa petite fille, Henriette Bravard de la Boisserie. Pour nous, c'est le personnage principal de la maison. Pourquoi? Parce qu'elle va faire ce que nous, on essaye de faire. Elle va restaurer le château. Et elle va le restaurer dans l'esprit du château. Elle sait que c'est un château italien. Elle sait d'où il vient. Et pourquoi elle le sait? Mais parce qu'elle a le tableau, à l'époque, et elle a le manuscrit. Tout ça, c'est ici. Et donc, elle va faire venir des peintres, d'où? Ben, d'Italie, évidemment. Notamment celui qui est au plafond, qui s'appelle De Dominici, et qui représente ici, au plafond, il termine en 1881, il représente cette femme en rose qui chasse une femme voilée de noir avec des étoiles, c'est Aurore, le matin, qui chasse la nuit. D'ailleurs, le soleil se lève bien à l'est et se couche à l'ouest. On est dans le sens du soleil. Vous savez que les Italiens aiment beaucoup les trompe-l'œil. sont que des trompe-l'œil, hein. Eh bien, partout où vous croyez voir du relief, il n'y a pas de relief. En fait, ce n'est que de la peinture. Vous voyez, là, on dirait que c'est du relief. Les baguettes aussi, c'est de la peinture. Sauf cette baguette, elle est ronde. Cette baguette, elle est ronde, mais les feuilles qui sont dessus, elles sont peintes. Elles ne sont pas moulurées. C'est bien fait, oui. Et puis, vous avez un autre effet d'optique ici, beaucoup plus rare, qui s'appelle une anamorphose. Alors l'anamorphose, vous savez ce que c'est, puisque sur les trottoirs, il y a des jeunes à la craie, ils vous font des dessins, on dirait qu'on va tomber dans un gouffre ou autre. Dali aussi a fait des anamorphoses, il a fait des canapés rouges, quand vous les regardez dans un certain miroir conique, ça devient des lèvres de femme ou des choses comme ça. Ça s'appelle des anamorphoses. Ici, il y a une anamorphose. Je vais vous l'expliquer ici, et on va monter devant la fenêtre en haut à gauche pour voir ce que ça donne. Regardez bien Aurore dans son char. Vous voyez que le char est très long, très allongé. Vous êtes d'accord? Et elle, Aurore, elle est bien assise et jambes allongées. C'est bon? On va monter et on va voir ce que ça donne en haut devant la fenêtre. Voilà. Regardez ses jambes. Mettez-vous bien dans le coin et regardez ses jambes. Vous voyez qu'elle a replié ses jambes. Tout à l'heure, elle était allongée. Qu'est-ce qui s'est passé? C'est très simple. Tout à l'heure, vous étiez en bas, vous étiez à l'ouest, soleil couchant. Elle s'est couchée. Vous venez d'aller vers l'est, soleil levant. Elle s'est levée. Alors, j'ai fini par comprendre, je suis un peu long à la détente, j'ai fini par comprendre que ce qui est intéressant, c'est pas le côté artistique, l'estampe d'avant 1800, c'est le côté communication. En fait, ces estampes, elles vont partout, et on communique avec l'estampe. En Europe, c'est très très important. Et quand on communique, on met toujours quelque chose dans la communication. On a de la politique, de la religion, puis des fois c'est interdit, donc on le cache. Donc moi, j'ai pris pour habitude d'interpréter les estampes que je vois, les estampes anciennes que j'ai ici. Par cette habitude, quand j'ai vu ce plafond, je me suis dit, là, il y a quelque chose qui est incroyable. Cette femme d'Arlan va à Rome chercher un peintre spécialiste des effets d'optique et va le faire venir ici pour représenter des petites fleurs au plafond. J'y croyais pas. À mon avis, il y avait quelque chose derrière ça. Donc, j'ai fait une recherche. Et je pense avoir trouvé la solution. Je vous ai dit tout à l'heure que c'était Aurore chassant la nuit. C'est pas vrai. Aurore chassant la nuit, c'est comme ça qu'on la représente, sur ce vase que vous avez ici, dans le char du soleil. C'est pas Aurore, c'est Apollon ou une autre déesse. Aurore, regardez où elle est. Elle est devant, ici. Parce qu'Aurore, c'est la lumière du matin qui arrive avant le soleil. Donc c'est pas possible qu'elle soit dans le char du soleil, mais là, elle est dans le char du soleil. Donc il y a un problème. Qu'est-ce qui s'est passé? On va remonter le temps. Il a signé ce plafond en 1881. On sait par des courriers que ce peintre de Rome est resté 10 ans ici. Regardez la fortune, entre parenthèses, de la famille. Il est resté 10 ans ici. Donc il est arrivé vers 1870. Donc elle est allée le chercher dans les années 60, à Rome. Qu'est-ce qui s'est passé à Rome dans les années 60 qui va justifier qu'elle fasse un investissement si considérable et qu'elle aille chercher un spécialiste des effets d'optique? Eh bien, le grand événement, c'est que le pape vient de promulguer un dogme. 1854, le dogme de l'Immaculée Conception. La Vierge est née sans péché. C'est la nouvelle Ève. 1858, apparition à la grotte de Lourdes. Je suis l'Immaculée Conception. Tremblement de terre dans le monde catholique. Partout, il va y avoir des grottes de Lourdes, des vierges un peu partout, etc. Au 19e, il y aura une vénération considérable. La propriétaire va faire construire dans le jardin une grotte de Lourdes avec la Vierge de Lourdes. Elle va poser à côté, nous avons la photo, en 1880, nous avons sa photo à côté de sa grotte. C'est dans cet esprit qu'elle va à Rome, avec cette idée. Je sais ce qu'elle a demandé au peintre. C'est pas écrit. Mais je suis à la porte de l'atelier, je sais ce qu'elle lui demande. Elle lui demande, vous allez représenter le mouvement de ma foi au plafond. Je m'explique. Vous avez bien compris que cette femme qui est ici, c'est pas Aurore, c'est la Vierge qui est représentée vivante au ciel. Actuellement, toujours dans les messes catholiques, de temps en temps, le prêtre donne le surnom de la Vierge. Quel est son surnom? C'est l'Aurore de l'Église. C'est son surnom. C'est donc la Vierge qui est représentée ici. Elle tend le doigt vers cette femme voilée de noir avec des étoiles. Pourquoi est-elle voilée de noir avec des étoiles? C'est parce qu'elle est morte, cette femme. Elle est morte et vous voyez qu'elle porte le sein apparent. C'est une convention en peinture du péché originel. Cette femme pécheresse va prier toute sa vie, va demander l'intercession de la Vierge pour être sauvée. Quand les catholiques prient, vers où se tournent-ils? Vers l'Est. Toutes nos églises sont orientées vers l'Est. Eh bien, symboliquement, elle va demander au peintre de faire cette représentation. C'est-à-dire que plus elle va prier, plus elle va aller vers l'Est. Et qu'est-ce qui va se passer à ce moment-là? C'est ce que vous avez fait tout à l'heure. La Vierge va se lever. Elle se lève et elle tend le doigt. Ce doigt porte un nom dans la religion catholique. C'est le doigt biblique. Vous avez le même représentation au plafond de la chapelle Sixtine. Dieu tend le doigt vers l'homme pour le sauver, ça s'appelle le doigt biblique. Elle vient sauver cette femme, et nous avons découvert que cette femme, c'est Henriette Bravard de la Boisserie, dont nous avons retrouvé le portrait. Voilà l'histoire, voilà pourquoi elle voulait avoir une anamorphose. C'est pour avoir ce mouvement de sa foi. Je ne dis pas toujours. Mais là, j'ai madame, et là... Voilà. On va continuer à côté, si vous voulez bien. Tenez, venez. Alors ici, donc, vous êtes dans mon cabinet d'estampes. Je collectionne les estampes depuis bientôt 50 ans. Donc, vous voyez, j'ai commencé au berceau, pratiquement. Hein. Donc, j'ai commencé quand j'étais étudiant. Et j'étais dans un pays d'estampes qui est Angers. Et je vais vous parler un petit peu des estampes et de ce que j'en pense. Et je vais essayer d'éviter de vous ennuyer avec mes petites images noires et blancs. Tout d'abord, je collectionne des estampes anciennes, c'est-à-dire avant 1800. Pas après, c'est deux mondes différents, avant et après 1800. Qu'est-ce que c'est qu'une estampe? Une estampe, c'est une image imprimée. Vous appelez ça souvent des gravures d'ailleurs. Hein. C'est une image imprimée. Imprimé avec quoi? Avec un support qui est gravé. En creux, en relief. On grave ça. Ça peut être en pierre, ça peut être en tout ce qu'on veut. On met de l'encre, on imprime, ça donne une estampe. Et ça, comment ça s'appelle? Les redoublants, vous savez, non? Comme c'est gravé, ça s'appelle une gravure. Ça, c'est la gravure qui va vous donner une estampe. Alors, qu'est-ce que j'ai éventuellement d'intéressant à dire sur les estampes? Tout d'abord, vous savez qu'on dit toujours que c'est Gutenberg qui a inventé l'imprimerie en 1450 et que c'est une très très grande révolution. Désolé, je suis pas d'accord. Gutenberg, qu'est-ce qu'il a inventé? Il a inventé des petits caractères d'imprimerie pour imprimer rapidement des textes. Juste une petite question, en 1450, qui sait lire en Europe? C'est quand même pas beaucoup de monde. Avant que ça soit une très très grande invention, il va peut-être falloir attendre quand même que des gens sachent lire, ce qui n'est pas tout à fait le cas. Premièrement, oui, en plus, oui. Premièrement. Deuxièmement, est-ce que c'est lui qui a inventé l'impression des textes? Non. On imprimait déjà les textes. Simplement, ils étaient entièrement gravés dans la plaque. Mais on imprimait des textes déjà. Lui, il a sophistiqué le système pour qu'on puisse, que ce soit plus facile. Parce que là, par exemple, du tibétain, je crois. Hein. Là, celui qui fait une faute d'accord du participe passé, c'est la boulette, il faut regraver toute la plaque, hein. Donc, voilà. Donc, avec l'invention de Gutenberg, non. Il a donc facilité l'impression. Et puis, surtout, pour moi, qu'est-ce qui est le plus important? C'est que, un siècle avant Gutenberg, on imprime. Et qu'est-ce qu'on imprime? Des estampes. Or, les estampes, pas besoin de savoir lire. Tout le monde comprend les images. Vous avez là un système de diffusion qui va être unique, qui n'existait pas auparavant, qui est qu'on peut diffuser partout ces images. Et qui va diffuser ces images partout. Ce sont ces personnages que vous avez ici, des petits colporteurs. Regardez celui-ci, au 18e. Il colporte ses estampes. Je le montre. Il colporte ses estampes. Il les estampe. Et il va partout, dans les foires, dans les fermes, dans les maisons. Regardez ici, par exemple, dans cette maison, le colporteur arrive avec ses estampes Et regardez, tout le monde se précipite pour voir les images. Même les enfants, ils ont des estampes dans la main. 1750. Parce que les gens ne sachant pas lire, et puis même s'ils savaient lire, honnêtement, lire un texte en disant le roi fait ceci, fait cela, c'est une chose, mais voir le roi faisant ceci ou cela, c'est autre chose, ça porte plus l'imagination. Donc l'image, elle est très importante, elle l'est toujours maintenant d'ailleurs, hein, toujours très importante. Comme je vous dis...
5: La BD et le manga, maintenant.
1: Alors exact, tout à fait. Tout à fait, c'est une image encore, maintenant, qui revient aussi de plus en plus fort. Oui, oui, oui, on était comme ça nous aussi, hein.
2: Oui.
5: Alors, le début de l'estampe, est-ce qu'on a une idée de la date de, hein, ou du siècle?
1: Alors, à peu près, c'est le 14e siècle, vers le milieu du 14e siècle. La plus vieille gravure que l'on ait, c'est un bois gravé qui est à peu près de 70 cm, qui s'appelle le bois Prota, dont on pense qu'il date de 1370 à peu près. Mais on devine qu'il y avait des estampes avant. De toute façon, il faut dire que l'estampe, vous savez, c'est le fait d'imprimer, c'est connu depuis la nuit des temps. Lorsque dans certaines cavernes, on trouve une femme qui met sa main sur le mur et qui balance du colorant rouge, qui imprime sa main, si vous voulez, l'impression, c'est quelque chose qu'on connaît bien. Alors évidemment, on n'avait pas du papier à l'époque. Avec le papier, ça va être l'explosion. En réalité, on est dans un pays de papier ici. C'est le papier qui va favoriser l'estampe. Parce qu'avant, on imprimait parfois sur des parchemins, mais c'était, on imprimait sur des tissus. Par exemple, des devants d'hôtels, on appelle ça des antépendiums, et au XIIIe siècle, étaient imprimés. On savait imprimer déjà, hein. Mais pour diffuser, on va pas faire sur du tissu une grande diffusion. Avec le papier, et vous savez qu'on est dans une région de papier, eh bien, ça va être l'explosion. Rappelons qu'ici, dans la vallée du Livre à la Forêt, entre Thiers et Arlan, en 1450, il y a 170 moulins à papier. Au Moyen-Âge. Vous vous rendez compte, cette explosion considérable. Eh bien, les estampes vont suivre. Là, on va faire beaucoup d'estampes. Et on va diffuser partout. Fin du XVe siècle, il se passe un phénomène, j'allais dire, qui va provoquer la démultiplication et l'intérêt des estampes. Qu'est-ce qui se passe? Fin du XVe, personne n'est content. Fin du XVe, début XVIe. Les rois veulent centraliser le pouvoir, les seigneurs ne veulent pas, donc ils sont contre le roi. Les paysans sont contre les seigneurs. Les protestants contre les catholiques contre les protestants, tout le monde se tape dessus. Vous devinez bien que quand on diffuse des images partout, on va peut-être y mettre quelques idées. Mais ces idées, quand on est protestant, par exemple, on va mettre des idées contre les catholiques, mais comme on risque d'être brûlé en place publique, eh bien, on va cacher les messages. Et ça, c'est très important dans l'estampe européenne, c'est que dès le début, elles vont avoir un sens très fort. Je maintiens qu'il ne sert à rien de dire qu'une estampe est belle ou pas belle. Ça concerne une toute petite partie de la production d'estampes. C'est pas ça, c'est qu'est-ce qu'elle veut dire, cette estampe? On l'a faite pour dire quoi? Qu'est-ce qu'on a voulu diffuser? Et ça, vous trouvez rarement des bouquins qui vous en parlent de ça. Pourtant, c'est essentiel. Si vous voulez, on va décrypter une estampe ensemble. Cette estampe a été faite au moment de la Révolution française, lorsque Louis XVI tente de s'évader. Il est arrêté à Varennes et mis en prison avec sa famille à Paris. Quand il est à Paris en prison, il y a des gens qui veulent soutenir le roi. Ce sont les monarchistes, ce qu'il en reste. Et les monarchistes, ils hésitent à descendre dans la rue pour dire « moi je soutiens le roi ». C'est un peu dangereux à cette époque-là, surtout en 1792. Eh bien, qu'est-ce qu'ils vont faire? Ils vont faire une estampe, enfin des estampes, hein, avec un sens caché, et ils vont les faire diffuser par des colporteurs qui connaissent le message de ces estampes, qui vont pouvoir l'expliquer. Alors, regardez cette estampe. Approchez-vous un peu. Vous avez ici cette femme avec des petites des étoiles autour de la main. C'est la France d'avant Marianne. Hein, avant, maintenant c'est Marianne, mais là c'est la France. Les petites étoiles, vous les connaissez puisqu'elles sont sur le drapeau européen. Ça vient de ça. La France qui pleure parce que le roi a été arrêté sous un saule pleureur. Arrêté par qui? Par ce dragon qui représente la Révolution. Oui, mais sur cette estampe, vous avez le roi, la reine et les enfants, et le roi et la reine sont encore plus grands que cette femme, et vous ne voyez que ça, et vous vous en rendez pas compte. Je parle pas au redoublant. Hein. D'ailleurs, je me méfie. Le roi, la reine et les enfants. Et le roi et la reine sont beaucoup plus grands que cette femme, et vous ne voyez que ça, en fait. Hein? faut me montrer précisément. Vous m'aurez pas comme ça. Hein. Un quart d'heure, pas plus, hein, celui de cette ronde. Allez, je vous montre des enfants. Un, deux, trois enfants de profil. En blanc, avec les cheveux. C'est bon? Vous les avez pas? Ah, des fois, c'est... Voilà. Un, deux, trois enfants.
2: C'est le divin qui a, et elle m'entend le nez.
1: C'est bon? Et voilà. Et le roi et la reine, plus grands que cette femme, sont où?
3: Là, devant la...
1: Bravo, le roi regarde la reine. Le colporteur va dire à un petit groupe comme vous, le roi a été arrêté, il faut faire quelque chose. Il y a besoin d'images en support, hein, du message. Le roi et la reine ont été arrêtés, il faut faire quelque chose. Tout à coup, la police arrive. Si jamais il s'enfuit, il reconnaît qu'il tient un discours subversif, qu'il ne devait pas. Il va pas s'enfuir, il va continuer de parler normalement. Mais au lieu de parler des parties blanches, il va parler des parties noires. Si vous regardez les parties noires, vous avez les symboles de la franc-maçonnerie, c'est-à-dire de la Révolution française. Ici, devant le policier, il va dire du bien de la Révolution. Ici, il va dire du mal de la Révolution. Voilà. Cette estampe, qu'elle soit signée par un grand artiste ou non, ça ne m'intéresse pas. Ce qui m'intéresse, c'est qu'est-ce qu'elle veut dire. C'est ça qui est le plus important. Mais ce que je viens de vous dire, ça vaut pour les grands artistes. Ça vaut pour Dürer, ça vaut pour Rembrandt, ça vaut... Ils ont plein de messages eux aussi à passer. Voilà. D'ailleurs, sur cet aspect du message à passer, je donne chaque mois, avec Ben Dubief, je donne chaque mois des conférences où, tous les deux, bien, on expose des grands graveurs, mais on expose surtout quelle est la signification des estampes qu'ils vont diffuser.
5: Et la prochaine, c'est le 20 août?
1: Non, la prochaine, celle que je vais donner, non, c'est le 30 juillet, là. La semaine prochaine, je le fais sur les graveuses d'estampes. On connaît très très peu les femmes qui ont gravé, mais il faut le rappeler, il y a eu des graveuses d'estampes, donc je fais une conférence dessus. Voilà.
5: Bon, et en tout cas, là, ça a pas très bien fonctionné, le message par les estampes, pour sauver le roi et la reine.
1: Ah oui. parce que c'était des incultes. Et que des originaux. Sauf, ben vous allez voir, deux estampes qui sont ici. Ces deux estampes sont des copies. Deux estampes-là sont des copies et ont été réalisées par Pierre Chapuis. Pierre Chapuis, peut-être que vous le connaissez, il est armurier du côté de la Loire, au-delà de Craponne. Armurier, qu'est-ce que c'est? Ce sont ces gens qui, depuis le Moyen-Âge, gravaient sur les armures. C'est des belles choses. Hein. Et lui, maintenant, il a une entreprise de fusils de chasse et il grave sur les platines, des paysages, des choses comme ça. C'est pas les mêmes instruments que les graveurs. Grosso modo, c'est un marteau et un clou. J'exagère un peu, hein, mais c'est ça. Eh bien, ces estampes, il les a réalisées sur une plaque de cuivre avec un marteau et un clou. Vous voyez ce que ça donne? C'est incroyable comme technique. C'est sans doute le meilleur en France, hein, pour pouvoir faire ça. C'est considérable. Vous voyez la qualité, hein. Oh, ils viennent de le faire. Simplement, ces estampes, elles, celle-ci date de 1470 à peu près. Elle était un peu plus petite, donc en plus, il a recréé un petit peu, parce que quand on a grandi, il faut créer. Et puis celle-ci aussi, qui est de Léonard de Vinci, je crois. Voilà. Pierre Chapuis. Vraiment remarquable.
5: Il y a énormément de détails. Beaucoup de détails. Voilà. Et ce sont des scènes complètement ahurissantes un peu.
1: Voilà. Ça, c'est la scène de la tentation de Saint-Antoine, qui est une scène religieuse. Hein. Saint-Antoine est tenté par le diable. Et là, par les diables. Et là, c'est une bataille. Vous vous rendez compte? C'est avec un marteau? ici, vous avez du papier. Alors, vous savez qu'il y a Richard Debat, oui. Le moulin Richard Debat. Ce papier vient de chez du moulin Richard Debat. C'est grâce à ce papier, pas que Richard Debat, mais notamment, qu'on va avoir des estampes. Vous avez des estampes ici qui sont celles-ci de 1486, celle-ci. Là-bas, 1494. Vous voyez que ça n'a pas bougé. C'est du papier de très grande qualité, fait à partir de chiffon, et en fait, ça ne bouge pas. Si vous, à moins vous mettiez dans l'eau et au soleil, ce serait autre chose, mais ça ne bouge pas. Et ici, vous savez, il y avait un graveur à Amberes qui s'appelait François Angély, qui est gravé Henri Pourrat, Gaspard des Montagnes, par exemple. Hein. Eh bien, ce graveur, regardez, j'ai acheté des estampes de son atelier, il est mort en 1974. Et il se trouve que dans les estampes que j'ai achetées, il avait gravé toutes les phases de fabrication du papier au moulin Richard Debat. Ici, vous êtes dans cette pièce que nous avons restaurée. Avant, il y avait un mur central ici qui a été enlevé par le restaurant pour faire une grande salle de réception. Avant, il y avait 3 salons ici. On l'a laissé comme ça, et puis on a restauré un peu la pièce. Plafond à la française, qui est normal dans un château. Parquet Versailles, là-bas, qui est d'époque. Et grâce au manuscrit, je sais qu'il a été réalisé par un petit menuisier de Marsac, qui s'appelait Brivadi, qui l'a réalisé en 1705. J'ai encore la facture à quitter. Hein. Ici, vous voyez que toutes les estampes sont tout à fait différentes, puisqu'elles sont colorées. Pourtant, elles sont toutes du XVIIIe siècle, elles ont toutes été imprimées en noir et blanc, mais elles ont toutes été peintes à la main, au XVIIIe. Deuxièmement, madame, vous regardez là-bas cette estampe, regardez le titre en haut. Il est à l'envers. Quand vous avez un titre en haut, il est toujours à l'envers. Pourquoi ? Parce qu'on ne regardait pas ces estampes comme cela, on les a gardées avec cet appareil, qui s'appelle un zoograscope. Approchez-vous. Il s'appelle un zoograscope, une lentille, un miroir. On posait la vue, vous verrez rien, on posait la vue ici, parce que un de mes visiteurs, on dit toujours aux enfants de ne pas toucher. C'est aux adultes qu'il faut le dire. Oui. C'est un adulte qui me l'a cassé. On voyait en 3D au 18e. Et on va découvrir le monde avec ça. Vous savez que le 18e, c'est le siècle des Lumières. On a envie de découvrir le monde. Eh bien ici, vous avez tout le monde connu. La Chine, l'Afrique, l'Amérique, les châteaux, les jardins, la mythologie, la religion, l'astrologie, la musique, tout ce que vous voulez, le théâtre, tout ce que vous voulez, on va le représenter ici. Et on va découvrir le monde. Regardez ce que fait cette femme ici, sur cette estampe. Elle montre cet appareil à son fils et lui passe des vues. En fait, elle lui fait visiter le monde. En fait, qu'est-ce qu'elle fait ? Elle est en train de l'instruire.
5: C'est une soirée diapo.
1: C'est une soirée diapo, oui. Merci de cette remarque pertinente. Effectivement, c'est une soirée diapo. Pourquoi je vous dis ça ? Parce que cette jeune femme s'appelle Mademoiselle Gély. Mademoiselle Gély va épouser Monsieur Danton. Peut-être pour ça qu'il a perdu la tête, d'ailleurs. C'est très charmant. Va épouser Monsieur Danton. Et c'est les révolutionnaires qui vont commanditer ce tableau à Boilly et qui vont faire développer ces estampes. Diffuser ces estampes pour dire quoi ? Pour dire qu'il faut instruire les enfants pour en faire des citoyens libres. Et pourquoi font-ils ça ? C'est parce qu'ils viennent de poser les statuts de l'enseignement public. Cette estampe promeut l'enseignement public. À ma très grande satisfaction, quel est le symbole de l'enseignement public ? Quel est le symbole de l'enseignement ? C'est l'estampe. C'est pas le livre qui est posé là, c'est une estampe. Hein, ça aurait pu être un livre imprimé, hein, comme soi-disant. Que... Voilà. Voilà, vous avez toutes ces images, toutes ces estampes représentent le monde connu et on va le découvrir. Alors les colporteurs vont découvrir ça. Ils vont se dire, mais c'est extraordinaire. Mais 95% du monde est un monde rural à cette époque-là, qui ne bouge pas. Moi, je peux vous dire, moi j'ai connu mes grands-parents dans une ferme de Vendée. C'était tout en terre battue et ils bougeaient jamais de chez eux. Il n'y avait pas de télévision, il n'y avait rien du tout. Par contre, il y avait des colporteurs qui arrivaient de temps en temps pour leur montrer le monde. Eh bien, ils vont arriver avec ces appareils-là. Et les gens vont en plus pouvoir visiter. Ils vont être dedans, ils vont se balader. Et de 1750 à 1850, toute l'Europe sera couverte de ce système. Vos ancêtres, comme les miens, ont vu ça, c'est une certitude. Il y en avait partout. Donc, ça va être un moyen de diffusion qui est extraordinaire. Je vais vous montrer une salle qui n'est pas terminée. Elle n'est pas très propre. Tant pis, je vais vous la montrer, j'ai quelque chose à vous montrer dedans. Je ne voudrais pas que vous partiez sans cela. Je dis, entrez.
2: Ah, on bricole.
1: Oui. Je l'ai restauré il y a 4 mois. En fait, c'était les toilettes et une petite cuisine du restaurant. Mais j'ai refait un salon en harmonie avec le reste ici. Mais c'est pas pour ça que je vous ai fait venir ici, c'est pour vous montrer ces estampes. Ces estampes, il y en a 12, vous voyez, il y en a 4 derrière moi, il y en a 4 ici, il y en a encore 4 là-bas. Ces estampes... Oui, oui, oui.
2: Il y a mais... de la lumière derrière. Ouais,
1: vous me goûtez, oui. Excusez-moi. Bon, ça m'énerve. Je vous dis, moi, les redoublants, j'ai horreur. Hein. Ces estampes sont uniques en Europe, cette série. Vous en avez 12, c'est une pièce de la Commedia dell'arte, la comédie italienne. Cette série n'a jamais été restaurée et elle date de 1764. Ça, c'est la première particularité. Et la deuxième particularité, c'est que si je les mets, elles ont toutes été travaillées par un colporteur au XVIIIe siècle, et on voit en transparence, comme si c'était rétroéclairé dans les maisons, etc. Alors ça, vous ne verrez pas ailleurs. Hein.
5: Vous le verrez que sur Radio Super.
1: Voilà. La Commedia dell'arte, c'était ce que je voulais vous montrer dans cette pièce. Et oui, vous êtes... Alors, permettez-moi de dire, Radio Super est la première radio à venir dans cette pièce. Hein, je veux dire, c'est quand même pas rien. Hein. C'est un cadeau que je vous fais. C'est cadeau.
2: Et au Super, il y a la promenade du colporteur.
5: Est-ce qu'on ira colporter par là-haut?
1: Et on m'a dit qu'un colporteur était passé il y a quelques années avec un système un peu comme celui-ci d'images rétro-éclairées.
5: Les colporteurs à cet endroit-là.
2: Oui. Par où il passait, et ce qui ramenait aussi du fil à coudre, un tas de choses.
5: Non, on a des colporteurs à vélo qui vont au château de Mons avec la radio Super.
1: Mais vous savez que je maintiens que les colporteurs sont des gens très cultivés. Pourquoi? Parce que c'est leur fonds de commerce. L'Auvergnat qui va colporter et qui va vendre ses sabots, je sais pas quoi, à Paris, en colportage, ou de la dentelle, ou des chapelets. Bon, il va à Paris, mais quand il va revenir, on va lui dire, mais qu'est-ce qu'il y a à Paris? Qu'est-ce qui se passe? Qu'est-ce qui se fait? Alors, il faut qu'il sache ce qui se passe, qu'il se renseigne, les ministres, qu'est-ce qu'ils font, etc. Et cette culture-là, il va peut-être la vendre aussi sur les marchés, raconter des histoires, faire des soirées, etc. Nécessairement, il doit se cultiver. Il en sait plus que la moyenne puisqu'il voyage. Il écoute la radio, il... Voilà, on va redescendre, on va aller voir les mangas.
2: Ah, il y a
1: Ah oui, vous l'avez fait, la salle des mangas?
2: Oui.
1: D'accord.

0: Les peintures du hall d'entrée, vous les avez refaites?
1: Non, ça c'était comme ça. On n'a touché à rien du tout. Voilà. Et c'est le même peintre, la Dédomitie, qui l'a fait. Si vous regardez, là, ouais, c'est en trompe-l'œil aussi, oui. On se demande même si ce hall d'entrée n'est pas en trompe-l'œil, même, parce que souvent les gens ont une drôle d'impression quand ils sont ici. Ils ont l'impression que l'escalier est en bois plat. Et puis surtout, il y a un phénomène ici, c'est que c'est pas centré. Et il n'est pas impossible qu'il y ait, il n'est pas impossible qu'il y ait une anamorphose particulière ici. Il arrivait que dans des halls d'entrée, on mettait des miroirs, des globes, miroirs, et que le plafond se reflétait dedans et on voyait un motif dans le globe. Alors, comme beaucoup de gens qui rentrent ici me disent, on a une drôle d'impression de quelque chose de factice, eh bien, je pense qu'il devait y avoir quelque chose ici. Mais maintenant, il y avait des peintures sur les murs aussi, hein. Et celles-là, elles ont disparu. Alors, peut-être qu'il y avait quelque chose. Oui, c'est pas centré. Et même les architectes n'ont pas pu m'expliquer. Hein. Donc, il n'y a pas d'explication qui tienne à la structure. Alors, je vous disais qu'il n'y a pas longtemps, il y a 2 ans, un de mes fils qui collectionnait les mangas, on en parlait, et tout à coup, on se rend compte que les mangas, ça vient de l'estampe japonaise. Mon sang n'a fait qu'un tour. C'est plus sa collection, c'est ma collection. Donc, avec ma femme, on s'y est mis, on a fait des recherches. Et ce qu'on a ouvert comme salle, c'est pas une salle d'exposition de manga, c'est une salle d'histoire du manga. Comment on en est arrivé au phénomène actuel? Donc, on va aller voir ça maintenant. Pour comprendre les mangas, il faut comprendre la culture japonaise avant tout. C'est important. Et sur 3 aspects. Premier aspect, les techniques, l'estampe japonaise. Deuxième chose, l'humour japonais. Troisième chose, le sens de l'honneur au Japon. Sur ces 3 points, c'est différent chez nous. L'estampe japonaise, premièrement, vous avez vu que nous, on essaye de représenter la réalité. On va inventer la perspective, on va faire des ombres, bref, on veut représenter les choses comme elles sont et rentrer, comme on l'a vu avec l'appareil, dans la réalité. C'est pas du tout le problème des Japonais. Les Japonais, leurs estampes, leurs estampes s'appellent ukiyo-e. Ukiyo-e, ça veut dire le monde flottant. Le Japon, il faut le savoir, durant la période Edo, 1600-1868, durant toute cette période, le Japon vit comme sous une cloche. Il y a un empereur. Chez nous, le roi, il est roi de droit divin. Bon, mais au Japon, l'empereur, c'est Dieu. C'est un dieu. Donc, on ne touche pas à l'empereur. Il y a très peu de subversion, de contestation au Japon. Pratiquement pas. Et c'est très, très réprimé. Donc, l'estampe qu'ils vont développer, alors déjà, il y a cette idée, mais l'estampe qu'ils vont développer ne va pas être du tout comme notre estampe. Ils ne représentent pas la réalité comme nous. La perspective, au début, ils ne connaissent pas du tout. Ça ne les intéresse pas. Ils représentent un monde presque imaginaire ou flottant. Hein, parfois c'est tout à fait réel, mais c'est vu d'une façon bizarre. Par exemple, les scènes dans les maisons, eh bien, ils enlèvent les toits pour représenter la scène vue de haut, vue de voilà. C'est très très curieux. Ici, vous voyez que au Kusai, voici la vague de Kusai. On dit tout le temps. J'entendais un journaliste il y a quelque temps qui disait il y a beaucoup de réalisme. Absolument pas. C'est pas du réalisme. Cette vague, elle est animée. C'est comme un animal qui sort ses griffes et qui est en train de manger cette barque qui est ici. C'est une façon très japonaise de voir les choses. Les choses sont animées, elles ont une âme. Des yokai, ça s'appelle, hein, c'est comme des revenants aussi. Hein. Ici, un squelette, vous voyez, ça c'est très fréquent. Les dieux du bonheur ou autre. C'est pas, on représente pas la réalité, on représente autre chose, un autre monde. Ça, c'est l'estampe japonaise qui s'est pas du tout développée comme nous. Maintenant, on va passer à l'humour japonais. Ici, c'est essentiel pour comprendre les mangas. Les Japonais ont découvert dans les monastères des imaki. Les imaki, ce sont des rouleaux. Vous tenez le papier comme ça et vous déroulez de cette façon, vous lisez de droite à gauche. Ils ont découvert ces dessins de 1150, 12e siècle, dans les monastères. Regardez ce que faisaient les moines en 1150 au Japon. Jamais vous ne voyez ça en France à cette époque-là. Des animaux qui rigolent et qui s'amusent. Par contre, ça vous dit peut-être quelque chose, peut-être qu'on a vu ça au XXe siècle, Walt Disney ou autre. On en reparlera. Pourquoi, au fait, on ne représente pas des animaux qui rigolent et qui s'amusent, nous, à notre époque? J'ai mon explication qui vaut ce qu'elle vaut. Je ne sais pas si c'est vrai, mais à mon avis, nous sommes en Europe, dans un pays chrétien. Dieu a créé l'homme à son image. Si on représente les animaux avec les mêmes expressions que l'homme, c'est représenter Dieu aussi. Donc ça, on ne fait pas, on ne touche pas. La Fontaine va faire des fables où il les fait parler et tout, mais les illustrations de La Fontaine, jamais on verra des faciès humains, des expressions humaines à ces animaux.
2: Et alors, ça c'est une estampe du XIIe siècle ? Ce n'est pas une estampe.
1: C'est un dessin. Et comment on dit dessin en japonais ? Manga. Un croquis. Voilà. C'est un croquis. Manga, c'est croquis. Donc, il va falloir attendre la fin du XIXe siècle, nous, pour représenter des animaux qui se comportent comme ça. Ici, ils se moquent, les moines, se moquent des faux moines qui singent la religion et qui vénèrent des gros crapauds. Ici, les objets que vous jetez dans la cuisine, par exemple, vous jetez des vieilles théières ou des vieux balais, ils reviennent vous hanter. Est-ce que ça vous dit quelque chose, cette théière ?
3: La Belle et la Bête.
1: La Belle et la Bête, d'accord ? C'est pas pour rien si je vous dis ça. On est au XIIe siècle, mais c'est pas pour rien. Le balai. Vous connaissez l'apprenti sorcier ?
3: Oui.
1: Voilà. Mais là aussi, ça vient d'ici. Et on est au XIIe siècle. On continue par, ici, je vous ai dit sens de l'humour, sens de l'honneur. Là, c'est l'affaire des 47 Ronins. Il y a un grand musée à Tokyo sur cette affaire qui est une histoire vraie. Un Ronin, qu'est-ce que c'est ? C'est un samouraï qui a perdu son maître. Les 47 Ronins sont 47 samouraïs qui ont un maître qui s'appelle le seigneur Asano. Le seigneur Asano est reçu au château du shogun. Et il est reçu par le shogun. Et là, il y a le maître de cérémonie qui s'appelle Kira, qui n'arrête pas de l'énerver et de le rabaisser. Asano, c'est un très grand samouraï. Merci. C'est un très grand samouraï. Il le supporte pas. Il tire son katana, c'est-à-dire son épée, et pour menacer Kira, faute contre l'honneur du shogun. On ne sort pas une arme dans la cour du shogun. Alors, il est condamné à mort. Mais comme c'est un très grand samouraï, on va préserver son honneur, on va lui dire, on va vous faire une fleur, vous pouvez vous faire seppuku.

Non, des samouraïs. Eh bien, ils vont discuter, ils vont décider d'appliquer le Bushido. Alors, ils vont rentrer dans le palais du shogun, et au bout d'un an, ils vont couper la tête de Kira et l'offrir à sa veuve sur la tombe de Asano. Problème, on arrête les 47 rodins, parce qu'ils ont tué le maître de cérémonie. Et évidemment, on les condamne à mort. Mais au niveau du shogun, on a un problème aussi. Ils ont appliqué le Bushido. Or, le Bushido, c'est un texte, c'est un code de l'honneur extrêmement important au Japon. Qu'est-ce qu'on fait alors? On va les laisser faire? Non, on les condamne à mort. Mais pour préserver l'honneur de tout le monde, on va leur dire, vous allez vous suicider. Et les 47 ronins vont se suicider. Cette histoire est vraie. Il y a un musée qui le rappelle au Japon. Ici, vous verrez après que vous avez les premiers mangas qui sont sortis de 1854 sur cette histoire-là, qui viennent du Japon. Maintenant, on va voyager un peu dans le temps. On va aller en 1814. Okusai, le grand Okusai que vous connaissez, la vague, etc. Okusai sort une série de livres. Et comment il va l'intituler, cette série de livres? La manga. Ce livre, qu'est-ce que c'est? Alors, vous connaissez la vague d'Okusai, vous connaissez ses belles estampes, sauf que là, c'est pas du tout ce qu'il veut faire. Il veut faire un livre pour apprendre à dessiner. Donc, il va faire 4000 estampes, qui sont pas spécialement belles. Regardez, vous avez une originale qui est ici, là. Vous voyez? C'est pas spécialement beau, mais c'est pas fait pour ça. C'est fait pour apprendre à dessiner. Mais si vous vous approchez, regardez ce qu'il va représenter. C'est complètement, ici, on se moque de cet homme de profil qui est ridicule. Ici, de ceux-là qui font des grimaces. Là, cette femme qui a un cou de 6 mètres de long et qui va faire rigoler le musicien. Ici, ce sont des yokai. Ici, cette femme, c'est une revenante qui a une tête affreuse mais et drôle à la fois et qui vient hanter son mari qui l'a trompé. Rappelez-vous de ça. Hein. Et donc, voilà. Donc là, vous voyez que c'est quand même le grand Okusai. Imaginez chez nous des grands peintres, très grands peintres, qui se mettraient à faire ça. Ça n'existe pas. C'est leur sens très particulier de l'humour qu'ils ont au Japon, qui font qu'ils n'ont pas de limite sur ce plan-là. Alors là, on arrive dans une période tout à fait nouvelle au Japon. Vous voyez qu'ici, il termine en 1878, la manga. On arrive à la période Meiji, après 1868. Le Japon se libère. Eh bien là, maintenant, les Japonais vont venir chez nous, on va aller chez eux, on va commencer à mélanger tout ce qu'on sait, ils vont commencer à faire des estampes à l'européenne, nous on va faire aussi, vous savez, on est influencé par l'art japonais, bref, ça va être une explosion d'un côté et de l'autre. Et là, en France, comme par hasard, un dessinateur de bande dessinée commence à faire des bandes dessinées avec, pour la première fois, des petits personnages qui rigolent, des animaux qui rigolent et qui s'amusent. Oubliez où est-ce qu'il a pris ça. Et ce personnage, vous le connaissez très bien. Venez voir par ici. Il s'appelle Benjamin Rabier. Vous le connaissez très bien, je vais vous dire pourquoi. Benjamin Rabier commence à faire ses bandes dessinées avec, vous voyez, l'éléphant qui rigole, le petit renard qui embête le petit chien, etc., etc. Il devient très célèbre, il y a un musée de lui en Vendée à La Roche-sur-Yon. Il devient, vous voyez, là, ici, cet animal se voit avec une petite lion rouge, je ne sais pas. Il devient très très célèbre, donc, et en 1914, il y a un entrepreneur qui ravitaille les soldats dans les tranchées avec du fromage, de la pomme d'Ambert, je pense, et puis de la viande. Et il dit à Benjamin Rabier, qui est célèbre à cette époque-là, il lui dit « Faites-moi des dessins sur les camions pour égayer un petit peu l'affaire et puis pour se moquer des Allemands. » Qu'est-ce qu'il va faire? Il fait la Vachkiri. Et il va pas l'appeler Vachkiri, il va l'appeler Walkiri. C'est-à-dire pour les Allemands. C'est plus tard que ça deviendra Vachkiri. Et là, aux États-Unis, il y a un jeune homme, qui est mineur à l'époque, qui trépigne, il veut faire la guerre contre les Allemands. Il veut venir aider les Européens. Mais comme il est mineur, il trafique ses documents, et il arrive en 1918, c'est-à-dire à la fin de la guerre. Ce personnage s'appelle Walt Disney. Il va conduire des ambulances. Ces ambulances qui vont croiser les camions qui sont faits par Benjamin Rabier. Qu'est-ce qu'il va faire? Il va commencer à faire ses petits personnages aussi, les premiers personnages animés, pas animés, il fera plus tard, les premiers petits personnages qu'on connaît dans les dessins animés. Il rentre aux États-Unis, il fait Mickey Mouse, il fait des dessins animés. Les dessins animés, les Japonais découvrent ça. Ils vont faire des animés.

0: On est parti du Japon, France, Europe, Amérique, on repart au Japon, ils font des animés. Mais avant de terminer, il y a quelque chose de très spécial dans les mangas. Je ne sais pas si vous avez remarqué que les yeux dans les mangas, ils sont énormes, toujours énormes. Or, je me permets de vous rappeler que les Japonais, on ne voit rien. Comment se fait-il que des mangas qui viennent du Japon, il y ait des yeux aussi grands? Eh bien, tout simplement parce qu'il y a un mangaka très très célèbre, on l'appelle le dieu des mangaka au Japon, qui s'appelle Osamu Tezuka, et ce mangaka, avant la Seconde Guerre mondiale, est venu en Europe. Il a vu un dessin animé qui l'a marqué, c'est Bambi. Et quand il a vu les yeux de Bambi, il s'est dit, mais c'est extraordinaire, on peut passer des sentiments par les yeux, ce que les Japonais ne faisaient jamais. Rien qui passe, hein. Eh bien, c'est ce qu'ils vont faire, et c'est quand même curieux d'un point de vue culturel, ils vont faire justement tous les personnages avec des yeux énormes pour passer des sentiments. Celui qui a fait, vous savez, il y a des grands studios de production d'animés qui s'appellent les studios Ghibli au Japon. C'est Miyazaki, hein, qui est un homme très très connu, qui va faire ses studios. Et il vient de sortir sur YouTube 3 petits dessins animés qui durent 20 secondes. C'est pour promouvoir l'écologie. Je ne peux pas vous les passer, j'ai pas le droit de les produire. Mais j'ai fait une capture écran. Quels animaux il a choisi pour promouvoir l'écologie? Ben regardez, vous les reconnaissez. Il a repris les dessins des moines de 1150. La boucle est bouclée. L'histoire du manga, elle est bouclée. Ça part d'ici, ça part là-bas et il revient ici. Voilà. Comme à l'origine. Ah, vous pensez bien que, en découvrant ces mangas, je souhaitais qu'une chose, c'est d'avoir un manga du château de Mons. Et donc, j'ai demandé au BIEF, de trouver quelqu'un qui pourrait me faire ce manga. Il a trouvé Thomas Charmont, qui est un mangaka qui est connu sur Internet, notamment, qui a réalisé, vous voyez, le manga du Château de Mons. Alors, rapprochez-vous.
1: C'est ce qui est à la fin, ça.
0: C'est ça, oui. Une sérigraphie. Alors, pourquoi une sérigraphie? Ce sont des grands aplats de couleurs. Et là, vous avez ma visite que je viens de vous faire. C'est-à-dire que vous avez la vague d'Okusai ici. Et puis, vous avez des petits personnages très connus de ceux qui connaissent les mangas. Par exemple, ici, Dragon Ball, le petit nuage, le petit chat noir, je ne sais plus comment il s'appelle, les studios Ghibli, ici, le Mont Fuji, les samouraïs, les ronins, qu'on vient de voir, Godzilla, et le dragon, et ici, c'est moi quand j'avais 14 ans. et le château de Mons. C'est une sérigraphie réalisée par Ben Obief à Amber. La sérigraphie, qu'est-ce que c'est? C'est quelque chose qu'on réalise manuellement. J'en ai commandé 100. Mais il faut savoir que manuellement, il faut passer une fois à la main pour chaque couleur. Donc vous avez là-bas le détail. Ici, c'est le jaune, puis le rouge, puis le bleu ciel, puis le bleu foncé. Et enfin ici, le noir. Donc il a fallu passer 500 fois pour arriver à 100 sérigraphies. Voilà. Voilà, vous savez tout sur les mangas. Vous avez ici des mangas anciens, donc l'histoire des 47 Ronin de 1854, qui est ici. Et puis là, j'ai mis des mangas anciens et des mangas modernes pour vous montrer la continuité dans le format, déjà. Et puis des mangas modernes, une page en couleur, comme ici, une page en couleur, et ça se lit de droite à gauche. Vous voyez, ça n'a pas beaucoup changé, en fait, depuis 150 ans. Voilà l'histoire des mangas. Je suis prêt à faire de la pub pour sa radio.
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0: Voilà. Alors, aux gens qui disent que les mangas, c'est pas sérieux. Il y a beaucoup de critiques sur les mangas. C'est pas bien. Moi, je parle de ma mère. En 1934, elle avait 13 ans. Et elle disait quoi? Qu'est-ce qui vient de sortir en 1934? Le journal de Mickey. À mon avis, au fin fond de la Vendée, quand elle a ouvert son journal de Mickey, que les parents ont vu qu'il y avait des souris et des canards qui parlaient dedans, ça n'a pas dû leur plaire. Je suis pas sûr. Et donc, on devait se moquer de ça. Et maintenant, c'est ce qui se passe. Beaucoup trop de gens se moquent des mangas. Alors déjà, premièrement, on me dit, oui, il y a plein d'érotisme, de pornographie dans le manga. J'ai pas mis ça dans mon cabinet d'estampes, mais l'érotisme et la pornographie dans l'estampe européenne, je veux dire qu'il y a de quoi illustrer ça dans tout le château. Hein. Donc, c'est la même chose. En fait, c'est la même chose. En réalité, c'est un moyen de communication que les jeunes aiment. Et regardez, vous avez ici la Bible en manga. C'est pas du porno, c'est la Bible en manga qui a été saluée par les plus grandes associations catholiques d'Europe. Donc, vous voyez bien qu'on peut tout faire. Simplement, les jeunes sont plus portés vers ça que vers d'autres façons de voir les choses. Voilà. On continue ?
2: Il y a encore 17 pièces à visiter.
3: Là, on va terminer bientôt.
0: Ici, vous êtes dans cette pièce qui a été restaurée au 19e siècle sous la forme de ce qui était à la mode à l'époque, néo-gothique, Renaissance. On fait ici ce plafond pour donner l'impression qu'on est au Moyen-Âge, et c'est un faux plafond en plâtre et en bois. Cette cheminée néo-gothique, tout en bois sculpté, avec ici Henri IV. C'est un biscuit, hein, c'est pas un moulage, c'est un biscuit qui a été réalisé par Gossin, et c'est signé ici. Henri IV ici, pourquoi ? Parce que nous sommes dans une maison de monarchistes et que les monarchistes au 19e voudraient rétablir la monarchie vers 1870. Et pour rétablir la monarchie, ils veulent donner une bonne image d'un monarque. C'est Henri IV. Pourquoi ? Parce qu'en 1870, après la défaite de Sedan, c'est la panique en France. On a besoin d'un roi rassembleur. Or, l'image du roi rassembleur en France, c'est Henri IV, les catholiques et les protestants. Donc le comte de Chambord, qui est son descendant, c'est un Bourbon aussi, devrait être roi pour des questions diverses, il ne sera pas roi. L'autre raison pour laquelle il y a ici Henri IV, c'est la fraise de dentelle qu'il a autour du cou. Nous sommes dans le pays de la dentelle, et les propriétaires ici sont de riches marchands de dentelle, pour c'est une des raisons pour lesquelles ils l'ont mis ici. À vous, monsieur. Au sol, nous avons ici des fleurs de lys. Longtemps, on a pensé que c'était parce qu'ils étaient monarchistes. Mais en réalité, on m'a fait remarquer, c'est un Florentin qui m'a fait remarquer, que la fleur de lys des monarchistes, elle est blanche, parfois dorée, mais blanche en général, et que là, elle est rouge. La fleur de lys rouge, c'est le blason de la ville de Florence, et c'est le blason des Médicis. Voilà pourquoi ils ont, ici, les Italiens, ont fait cette mosaïque de marbre pour rappeler l'origine de cette maison, l'origine florentine. Dans la vitrine ici, vous avez, si vous voulez vous rapprocher, la grotte de Lourdes dont je vous parlais tout à l'heure. La propriétaire qui est au plafond, la voilà. C'est elle qui est ici. Et là, elle s'est fait prendre en photo au pied de sa grotte, dont elle est très fière. Elle est là, la propriétaire, Henriette. Et puis, elle a fait faire cette grotte qui existe toujours. Vous pouvez y aller, monter le chemin, et vous allez tout au bout à droite. Elle est sous un arbre. Par contre, la Vierge qui est ici n'est plus chez nous. Elle est dans une école à Arlan, et je désespère pas de pouvoir la faire venir ici si c'était possible, oui. Avec des arguments auvergnats, on dirait. Voilà. Ici, vous avez les petites dentelières du pays d'Arlan. Quand je dis petites dentelières, je devrais dire aussi au masculin, puisque là, vous avez un petit garçon qui fait de la dentelle aussi. Voilà. Alors, pour terminer, ici, vous avez cette grande estampe, très importante, ici, qui est très rare. En 50 ans, je l'ai vu qu'une fois. La fois où je l'ai vu, je l'ai acheté. Qu'est-ce que c'est ? C'est le retour de Louis XIV et de Marie-Thérèse d'Autriche. Le retour, ils viennent de se marier à Saint-Jean-de-Luz en 1660. Ils rentrent à Paris, et vous voyez, c'est ce grand cortège. Louis XIV fait graver ce cortège. Pourquoi je dis ça ? C'est parce qu'il va faire quelque chose à Saint-Jean-de-Luz, et je ne sais pas pourquoi il l'a fait là. Il va prendre une ordonnance, dite ordonnance de Saint-Jean-de-Luz, en 1660 ou 61, par laquelle il va décider que l'art de la gravure est un art majeur, distinct de la peinture, de la sculpture et de l'architecture. C'est lui qui va amener la gravure à son plus haut niveau. Pourquoi fait-il ça ? À mon avis, il est en train de poser, notamment par son mariage, les bases de sa monarchie puissante, absolue. S'il veut une représentation de son mariage, il demande à Lebrun. Il aura un tableau de 20 mètres de long, c'est pas un problème. Simplement, personne ne verra son tableau, sauf la cour, c'est tout. Lui, il veut diffuser. Il veut maîtriser tout ce pays. Diffuser notamment ses idées. Quelle est la seule façon pour lui de diffuser ? Il n'a pas de 50, c'est l'estampe. Et donc, il va faire venir, va faire entrer les plus grands graveurs à l'Académie de peinture, sculpture et architecture. C'est peut-être aussi, vous avez vu que je vous ai dit, il y a beaucoup de subversions dans l'estampe. C'est peut-être une façon aussi de faire taire les meilleurs des graveurs pour leur dire « je vous paye grassement, et puis vous ne venez pas m'embêter avec des estampes qui seraient... » Eh bien, il y en a qui vont pas accepter. Un des plus grands, qui s'appelle Abraham Boss, va claquer la porte de l'académie. Au bout de 10 ans, il va dire « je reprends ma liberté ». Voilà. Et voilà pourquoi il va diffuser partout son tableau préféré de Hyacinthe Rigaud. Et ce tableau, je suis sûr, il sera dans tous les châteaux. Comme le président de la République est dans toutes les mairies, eh ben c'est la même chose, si vous voulez. Hein. On aura le tableau préféré du roi chez soi. Et puis ses batailles aussi, tout ce qu'il gagne, tout ce qu'il fait. Voilà. Voilà. Il peut rien à vous dire.
4: Pour la visite du jardin, c'est la première année qu'on fait en visite libre. Okay. Vous avez des panneaux un peu partout.
5: Ouais.
4: Et vous pouvez commencer la visite, si vous voulez, par le bas ou par le haut. Mais en tout cas, on vient d'ouvrir aussi, c'est tout nouveau, ça a 2 mois, on vient d'ouvrir l'orangerie. L'orangerie, c'était auparavant les douches des colonies de vacances. Donc c'était tout bétonné, on a tout cassé. Maintenant, c'est une orangerie, elle n'est pas magnifique, mais enfin, au moins, elle a retrouvé son statut d'orangerie. Et puis dedans, il y a des explications un petit peu du jardin. Donc vous pouvez aller voir ça et puis vous balader
6: après,
4: partout.
6: Il n'y a plus que les oranges à mettre dedans.
4: Oui, on a commencé à en prendre.
6: D'accord.
4: Bon, mais bonne visite, à tout
5: Merci.
4: À l'heure.
7: Et alors, l'entretien du château, c'est vous qui le réalisez vous-même, non?
4: Voilà.
7: On m'a dit ça.
4: Regardez, voilà, il y a Catherine qui est en train de travailler là-bas, mon épouse. Il y a mon fils qui actuellement est parti pour le service d'ordre des Jeux Olympiques à Paris, mais qui d'habitude est avec nous, il revient début août, il va s'y mettre lui aussi. Et puis moi aussi, voilà, c'est en famille. La seule chose, c'est que on fait tondre le jardin par une entreprise, parce que il faut une machine particulière. C'est Monsieur Bourron qui vient ici, qui est d'Ambert, qui vient et qui ramasse toute l'herbe. Et puis voilà, c'est tout. De temps en temps, on prend quelqu'un quand on n'en peut plus, certaines années, comme cette année, où il a beaucoup plu. Il a fallu désherber partout, ça a été d'une complexité folle. Ah, vous êtes paysagiste, d'accord.
8: J'en ai bavé.
4: Ouais, c'est du boulot, là. Et, moi, j'en ai bavé pour des taupières. Hein, les taupières sont les arbres que vous voyez qui sont sculptés. C'est moi qui les ai sculptés, on en a 80. Et ça pousse. Et là, cette année, je me suis amusé avec aller jusqu'à 5 mètres de haut avec l'échafaudage. Et comme j'ai 20 ans de plus qu'il y a 20 ans, ça commence à devenir compliqué.
8: C'est ballot, ça.
4: C'est ballot, oui. Et voilà, mais je vais peut-être former un jeune pour la sculpture des arbres et qui viendra le faire ici. Alors, vous remarquerez qu'il y a des taupières, c'est-à-dire des arbres sculptés, un jardin régulier, on dirait un jardin à la française. Mais c'est pas un jardin à la française. Je rappelle que le jardin, il est décrit dans le manuscrit. Hein. On n'a pas inventé ce jardin. Hein. Et c'est un jardin à l'italienne, parce qu'il est penché, et non pas plat, avec une terrasse centrale, mais aussi parce que, comme dans les jardins à l'italienne, on mélange les taupières, les fruitiers et les légumes. C'est pour ça que vous avez des grands cardons, ici, que vous n'aurez jamais des cardons à Versailles. Hein. Vous les aurez, les côtés... Exactement. Voilà, exactement. Mais sinon, non. Tandis que dans le jardin à l'italienne, oui, on mélange les deux, on mélange tout ça. Vous regarderez en haut, vous pouvez même monter dessus, vous avez une grande butte, c'est la réserve d'eau.
7: Et on va aller faire un tour dans le jardin, profiter de la vue.

0: Alors, je me promène librement dans le jardin du bien-être, créé en 2024, qui est pour une vision holistique, c'est-à-dire réunissant le corps et l'esprit. Le corps est l'atelier de l'âme où l'esprit vient faire ses gammes, nous dit Hildegard von Bingen, qui date de 1098 quand même à 1179, et qui était une abbesse savante aux multiples talents, qui a composé de nombreux chants religieux et écrit une encyclopédie, rien que ça, dénommée Physica, dans laquelle près de 300 plantes sont étudiées dans une perspective thérapeutique. Et sur un petit panonceau à côté, il y a marqué chambre du bien-être et du corps, avec cette citation de Hildegard qui nous dit que lorsqu'un homme soigne son corps avec mesure, alors je joue de la sitar dans le ciel. C'est beau, c'est presque un haïku. Je tombe sur le cordial d'Hildegard. Le cordial d'Hildegard, c'est une recette recommandée pour tous les troubles de la vieillesse. Et la recette, c'est faire bouillir 8 à 10 tiges de persil frais, coupées grossièrement dans 1 litre de bon vin blanc avec 2 cuillerées de soupe de vinaigre de vin pendant 10 minutes sous couvercle en remuant de temps en temps. Voilà, 1 litre de bon vin blanc pour tous les troubles de la vieillesse. Il faut ensuite quand même, bien sûr, rajouter 100 g de miel et à la fin, une cuillerée d'alcool pur. Très important aussi. Et voilà, pour soigner la boulimie et l'anorexie, de la gentiane. C'est un remède bien connu par chez nous. Et puis à côté de la gentiane, il y a de la valériane officinalis dont le plant est cassé, une fois n'est pas coutume, et dont les racines sont bonnes à ce qu'il paraît, mais ça aussi avec modération. Alors, que nous dit Pauline Saude dans l'intérêt d'une plante adaptogène dans la prévention des maladies liées au stress chronique? Dans une thèse de pharmacie soutenue en 2022, eh bien, Pauline Saude nous dit que le basilic tulsi ou Ocinum tenuiflorum est aussi un puissant anxiolytique. Attention bien sûr avec les interactions médicamenteuses. Alors que le soleil commence à coucher et les ombres des arbres commencent à s'allonger, je passe devant un carré potager autour du système cardiovasculaire, autour du système respiratoire, avec de la pulmonaire, bien sûr. Ce qui me semblait être des framboisiers. Il y en a aussi pour le système urinaire. Là, ça n'a pas bien poussé, ça a pris l'eau. Et le système squelettique et musculaire. Donc on voit des orties. Je pense que ce ne sont pas là que des mauvaises herbes. Puisque l'ortie est très riche en fer, ça je le sais après avoir réalisé un TD sur la soupe d'ortie alors que j'étais au lycée. Bon, il y a de l'arnica bien sûr, de la camomille, de la bourrache. Et ça, la camomille et la bourrache, c'est bon pour la peau. Et la bourrache, aussi très bon dans les salades, très colorées. Mais je vais leur laisser celle-là, puisqu'elle a l'air précieuse dans son petit carré potager. Et donc il y a 4 losanges avec des plantes adaptogènes. Expression créée par le docteur Nikolai Lazarev, nous dit un petit panneau, qui recherchait des plantes ayant les mêmes qualités que le ginseng. Eh oui, les mêmes qualités. Et apparemment, le principe du jardin à l'italienne, c'est qu'on mélangeait les légumes, les fruitiers et les arbres décoratifs, on peut dire. Et donc là, je traverse une allée avec du basilic, des courges, des courgettes, des blettes également, des artichauts. Il y a aussi quelques fraisiers ici, toujours des blettes, des choux, des brocolis, du chou frisé, des pommes. Et ça, d'ailleurs, ça me donne faim. Allez, il va être l'heure de repartir à vélo.
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0: Vous écoutez Radio Super, nous sommes le jeudi 21 avril, il est 19h et c'est la collective. Avec aujourd'hui au programme une interview au sujet de la matériothèque, donc Anna nous expliquera ce dont il s'agit. Ensuite, une liste de bons plans, bien sûr les pauses musicales traditionnelles à ce genre d'émission, une petite discussion autour du bruitisme, enfin, la rubrique Love qui veut dire amour en anglais. Et pour finir, une recette de cuisine. Vous pouvez nous écouter sur http://www.radiosuper.org, si vous ne le savez pas déjà.
1: Quel programme ! Et nous aurons peut-être aussi une surprise musicale, guitaristique, avec peut-être Antoine qui nous rejoindra. Mais d'abord, on devrait peut-être se présenter ce soir à la technique Gaston.
2: Bonsoir, mon micro était éteint. Bonsoir.
1: Anna, c'est ta première sur Radio Super ?
3: Oui, c'est ça.
1: Bienvenue. Al, qui est un habitué, on peut
0: le
1: dire.
0: Salut. Oui, tout à fait. Ah, un petit Larsen.
1: Un petit Larsen pour te dire bienvenue, c'est super.
0: Merci, c'est trop.
1: Et Emma, qui est...
4: La musique.
1: Emma, qui est aussi une habituée de la collective, j'ai l'impression.
5: Depuis peu, ouais.
1: C'est pas la première fois qu'on te voit à cette table. Et moi-même.
0: Agathe.
1: Voilà, merci. Donc Anna, on le disait, bienvenue à la collective de Radio Super. Tu es en train de monter un projet de matériothèque sur Ambert. Est-ce que tu peux déjà nous expliquer ce que c'est une matériothèque ?
3: Oui, tout à fait. C'est un mot qui se connaît pas beaucoup. C'est plus facile de s'identifier à ressourcerie de matériaux. C'est comme une ressourcerie pour récolter des encombrants, des vêtements, etc. Mais pour les matériaux de construction. Voilà, l'idée c'est d'en récupérer des matériaux qui sont destinés au rebut et de les récolter et de les vendre à bas prix.
1: Qu'est-ce qu'on peut trouver par exemple comme matériaux, juste pour, est-ce qu'il y a des matériaux un peu type qu'on trouve souvent dans ce genre d'endroit ?
3: Oui, alors on n'a pas encore démarré l'activité, du coup c'est plutôt hypothétique, mais des bidets par exemple. Okay. On sait qu'on trouve beaucoup dans les caissons matériothèques des déchetteries du territoire beaucoup de matériel de salle de bain,
1: okay.
3: Du carrelage, des choses comme ça. On va essayer de récupérer de la quincaillerie, de la plomberie, de l'électricité, des choses comme ça. Et après, je pense du bois. En tout cas, pas du tout ce qui est trop polluant, laine de verre, des choses comme ça. C'est pas trop notre objectif.
1: Et ça fonctionne comment, du coup, concrètement, là, si, je sais pas, je suis en train de rénover ma maison, je me dis, allez, il y a une matériothèque, c'est comme une ressourcerie, j'y vais, j'y passe, je regarde, je repars avec quelque chose ?
3: Alors, déjà, c'est une association et il faut être adhérente, pour pouvoir y acheter, une question d'assurance. Et c'est, finalement, ça va ressembler pas mal à un magasin de bricolage. Tu y rentres, tu demandes ce que tu veux, on voit si on a. Si on n'a pas, on peut récolter, mettre sur liste d'attente et puis venir récolter dans les chantiers de démolition.
1: Ok.
3: Voilà. Donc ça va être l'activité de vente. Et à côté, il y aura une activité d'atelier partagé. Mm-hmm. Avec un espace d'outils mutualisés du plus simple au plus compliqué, dépendant de la demande. Avec des moments d'atelier d'apprentissage, on a en vision du rocket stove. Est-ce que ça vous dit quelque chose ou...
0: Non, ça ne me dit rien du tout.
1: Je fais nom de la tête aussi.
3: alors, j'en ai jamais fait moi-même, mais il me semble que c'est la construction de petits poils. Ça s'appelle poilito aussi.
1: Ah, mais si, Christophe nous en avait parlé. Ça me dit quelque chose maintenant.
3: Voilà, donc des petits poils facilement utilisables en terre, paille ou des choses comme ça. Voilà, après ça va être de l'élec, vraiment des choses du bricoleur, bricoleuse du dimanche, voilà.
1: Et vous avez un local pour ça, j'imagine qu'il faut un endroit pour avoir une matériothèque ?
3: Tout à fait, ah oui, ça...
1: Ah oui.
3: On a trouvé un super grand local qui fait 500 mètres carrés, qui est à Marsac, en Livradois, donc à 10 minutes de Ambert. Et qui est prêt à l'utilisation, j'ai envie de dire. Il y a vraiment ce truc de, on n'a pas besoin de faire des travaux, etc. On a même des petits bureaux, tout en bois, tout chalet. Et ce qu'il faut savoir, c'est que la propriétaire habite juste à côté et que je trouve ça génial que Madame Bayet, je vous remercie, qu'elle accueille cette activité qui est un peu, voilà, ça débute,
1: surprenante, quoi. Surprenante, méconnue, on va dire.
3: C'est ça. Donc voilà, on a récupéré les clés la semaine dernière et on va faire une première récolte lundi de tables d'écoliers.
1: Okay.
3: Et l'idée, c'est d'essayer d'en fabriquer des racks de rangement, donc des étagères.
1: Et à qui ça s'adresse, ce genre d'endroit ? Est-ce que vous ciblez, je ne sais pas, des publics en particulier ?
3: Ben, on a ciblé que sur le territoire, il y avait pas mal de ce qu'on appelle des autoconstructeurs, constructrices, des gens qui achètent des maisons plutôt en ruine et qui aiment bien faire eux-mêmes les travaux parce qu'ils aiment bien faire, apprendre à faire, et puis ça coûte moins cher. Donc plutôt ces gens-là. Après, on pense aux artisans, artisanes aussi qui ont besoin d'évacuer de la matière et d'en trouver. En fait, on part du principe de la constatation que les matériaux coûtent de plus en plus cher. Ça va servir donc à beaucoup de personnes. Et en fait, quand on regarde autour de soi ici, tout le monde fait des travaux. Littéralement tout le monde.
1: Et du coup, ça veut dire potentiellement avoir de nouveaux réflexes, ne pas aller systématiquement en déchetterie, mais penser d'abord à la matériothèque, vous contacter, voir s'il y a des choses qui peuvent vous intéresser avant de jeter.
3: La déchetterie, c'est possible de continuer à y aller parce qu'il y a un caisson spécifique à la matériothèque. Comme okay. Il y a un caisson spécifique à la ressourcerie, donc pas besoin de changer ses habitudes. Mmh. Après, c'est possible de prendre rendez-vous avec nous pour venir récupérer sur place. Et voilà. Et le petit changement, un peu pour les habitants du coin, c'est que ces caissons matériothèques vont être fermés au public. Jusque-là, ils étaient ouverts. Les gens pouvaient venir récupérer du caisson directement.
1: Ah oui, directement en déchette.
3: Voilà. Et là, ça va être fermé. Ça va aller chez nous et revendu.
1: D'accord.
3: Voilà.
1: Ah oui, ok.
3: Parce que certaines personnes ne comprennent pas.
1: Ouais, ok. Mais parce qu'il y avait beaucoup de personnes, en effet, qui allaient en déchette et qui récupéraient des choses directement Enfin, est-ce que ça concerne beaucoup de personnes, ce que tu dis là ?
3: Bah, ça dépend les bassins. Je sais qu'à Quinya, il y a un vrai réseau de récup.
1: Okay, ouais,
3: et on sait que là-bas, les gens ne vont pas s'intéresser à notre structure.
1: Ok,
3: et tant mieux.
1: Ouais.
3: C'est ça qui est le plus important.
1: À la limite, c'est déjà autogéré, tant mieux.
3: Exactement. C'était quoi la question ?
1: Non, c'était pour savoir si, voilà, si je sais pas.
3: Ah, s'il y avait beaucoup de personnes.
1: Si quelqu'un fait des travaux chez lui et qu'il y a des matériaux qui semblent voilà, complètement réemployables, est-ce que directement on peut vous contacter et venir déposer à la matériothèque quoi, sans passer par la déchetterie ?
3: Ouais, complètement. Et okay. Donc, cette association s'appelle les Chutes de la Dore.
1: Ah ah, voilà. Mais quel jeu de mots.
3: Car il y a une Dore, une rivière qui s'appelle la Dore ici, pour ceux qui ne connaissent pas. Et la chute, le rebut, voilà, vous aviez compris.
1: Al, qu'est-ce voilà. que ça t'évoque, cette nouvelle association ?
0: Bah, c'est plutôt intéressant qu'il y ait un nouveau truc dans le coin. Et puis, une matériothèque, comme tu dis toi-même, il y a beaucoup de gens qui sont dans la construction autogérée, on va dire, enfin dans le retapage de leur maison eux-mêmes, quoi, ou elles-mêmes. Et donc vous vendez, c'est ça ? Et il y aura peut-être moyen d'échanger des matériaux contre les uns contre les autres, ou un autre moyen de s'arranger pour les plus démunis peut-être ?
3: L'idée, c'est d'être complètement à prix libre sur la plupart des matériaux. Sur le matériau neuf, on aura un prix conseillé à 30-40% du prix. Sur du matériau usé, récupéré, ça va être encore plus bas. Par contre, on fixe un minimum pour deux choses. C'est que déjà, il faut qu'on vive en tant que structure, pour montrer que le déchet est une ressource. C'est pas, il y a aussi cette envie de récupérer compulsivement chez certaines personnes, et que du coup, mettre même un euro symbolique, déjà, ça fait quelque chose
0: ça valorise, différent. Voilà. Ça valorise un peu le déchet
1: ouais.
0: Ouais, voilà. Comme tu dis.
3: L'idée, c'est pas non plus de se faire... c'est pas une entreprise capitaliste, quoi.
0: Non, j'ai cru comprendre, tu disais prix libre, et donc à 30-40%, donc un pourcentage du prix employé, enfin, usé, utilisé
1: usité,
0: habituellement.
1: Ouais.
0: Usité, ouais,
3: c'est ça.
0: D'accord. Bah, pour ma part, je cherche toujours un vélo électrique d'appartement. Si vous en trouvez un, ben, je ne peux pas le construire moi-même. Mais bon, si on peut trouver ça tout fait, ce serait pas mal. Merci d'avance à ceux qui m'entendent.
4: Alors pour les vélos, justement, y a la petite solution, c'est l'atelier vélo des Locaux Côtiers qui est ouvert le mercredi de 14h à 18h. Et tu peux trouver un vélo ici. Et après, tu peux aller le faire électrifier, il me semble, à Saint-Amand, où ils font des ateliers... De placement de roues. De...
0: Oui, voilà. Oui, j'avais entendu parler justement, ils avaient un problème avec le stock de batteries justement, il y avait une histoire comme ça où enfin ça s'est peut-être réglé depuis. Et
4: donc,
0: sinon pour ce qui est
4: de
0: l'atelier de vélo des Côtiers, justement, je vais donner mon ancien vélo puisque j'en ai marre de faire du vélo dans ce bled pourri où les gens ils essaient de t'avoir avec les portières ou ils te doublent à grande vitesse ou ils respectent pas les priorités.
4: Non, il faut continuer à faire du vélo, il faut s'imposer.
0: Bah, en appartement, par exemple.
2: C'est plus facile de s'imposer en appartement, c'est clair.
1: On pourrait récupérer les petits stickers. Là, il y a une série de stickers pour cyclistes assez cool que tu peux coller sur les voitures. Voilà. Je sais pas, il y en avait à Clermont.
2: Ouais. Pour, un peu agressif
1: aussi. Pour dire ton énervement face à, par exemple, quelqu'un qui est garé sur une piste cyclable. Bon, on est à Anvers, il n'y a pas de piste cyclable, mais voilà, ça pourrait servir pour ce genre de situation.
2: Bientôt, apparemment, il y aura, c'est en cours, une étude d'urbanisme sur le centre-ville. Donc peut-être bientôt, il y aura plein de vélos presque un peu plus contents, ou pas, on ne sait pas ce qu'ils vont nous pondre encore, et plein d'automobilistes qui seront sûrement, et tout comme toujours, un peu agacés.
0: Ouais, dégoûtés même. Dégoûtés. Ils ont eu carrément. Ah ouais. Cool, parce qu'il y en a besoin des vélos à Anvers, il n'y en a pas beaucoup. Hein. À part l'atelier vélo, c'est le seul vélo que je vois. Enfin, si, il y en a bien 2-3, quoi. Mais par exemple, je viens de Toulouse. Enfin, j'ai habité pas mal à Toulouse. Il y a beaucoup de vélos à Toulouse. Oui. Beaucoup plus qu'à Anvers.
2: C'est pas les mêmes.
1: C'est pas la même topographie.
2: Contexte, ouais, non
0: c'est
2: plus.
0: Vrai.
3: Mais il n'y a pas le recyclage qui va ouvrir ?
2: Non. C'est l'atelier vélo. Le recyclage, c'est un réseau, on va dire, d'ateliers vélo en France. Dont l'atelier vélo d'Anvers fait partie. Donc, l'atelier vélo, il s'appelle la Fourche d'Anvers. Vous noterez. Le jeu de mots impeccable. Aussi.
1: Après la chute,
2: chute de l'Adore.
1: La
2: Fourche d'Anvers. Ouais.
1: Et les locaux côtiers. Bon, si on passe un peu de musique.
2: Oui, on peut. On passe un peu de musique, du coup.
3: Samba.
0: Oui.
2: Ok, allez, on met de la musique.

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2: Et vous pouvez entendre les talents de jingliste d'Antoine. Et juste avant, vous écoutiez Soma de l'album Agua Viva. Le titre, ce n'était pas Soma Soma d'ailleurs. Si, c'était Soma Soma. Le nom de l'album, c'est Agua Viva. Et le nom du groupe, c'est Soma Soma. C'est sorti le 18 mars chez Mintaka Records. Alors, on ne sait pas trop ce que c'est. C'est anglais, c'est brésilien, il y a du groove, il y a du jazz, il y a des polyrythmies, voilà. C'est à écouter, et d'ailleurs pour l'écouter, vous pouvez rester sur Radio Super.
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1: Merci Gaston pour cette petite désannonce musicale. Et on va passer à une petite actualité statutaire. Alors qu'est-ce qu'une actualité statutaire ? On vient d'inventer ce mot. C'était juste pour vous annoncer que Radio Super est officiellement... très bientôt, très prochainement, officiellement une association. On vient de fêter ça.
4: Chouette.
1: Voilà, génial. On a passé une heure à lire tous les statuts, à les valider, à faire oui, moi je suis pour, oui, moi je suis contre, ouais. Voilà. Et surtout, incroyable, on est 14 ou 13 au CA, un truc comme ça.
4: Disons 13, ça porte de chance, 13 quand même.
1: Voilà, disons 13.
2: Il y a peut-être Nico qu'on a oublié.
1: Et voilà, donc il y avait 14. Donc,
2: Nico, on pense à toi.
1: Honnêtement, on n'y croyait pas, mais voilà, c'est un beau jour pour Radio Super et bientôt on aura une existence officielle. Dans le journal officiel.
2: De la France.
4: En parlant d'officialité, je crois que aussi, ce qui viendra avec cette officialité de l'association, ce serait aussi une demande de fonds. Peut-être qu'un peu d'aide de la part de tout le monde serait la bienvenue pour notamment le matériel et je ne me souviens plus quoi d'autre.
2: Il y a un accent du sud qui ressort.
1: Il y aura quelques petits frais à payer. Mais en effet, tout à fait, il y a des petits frais il faut payer ce fameux chèque, c'est quoi là, pour le journal officiel de je sais pas quoi là, pour dire qu'on existe vraiment.
5: Le timbre administratif.
1: Voilà, merci Anna.
5: On est content.
1: Il y a la SACEM qui va falloir, pour le moment, la SACEM ne nous connaît pas heureusement, mais un jour il va falloir dire qu'on existe. Bon voilà, donc il y aura quelques petits frais et puis bon, l'entretien du matériel, le remplacement du matériel, tout ça. 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
2: Et alors enfin, mon RIB c'est alors l'IBAN c'est FR76.
1: Non mais du coup du liquide hein, parce qu'on n'a pas de compte bancaire évidemment encore.
4: Mais on n'est pas encore là. Mais
5: c'est vraiment une radio pirate.
4: Ouais, un peu, ouais. On se pirate les uns les autres quand on se bouffe la parole tout le temps. C'est un peu chiant. Je peux dire chiant dans cette radio? Ouais, c'est moyen, il y a moyen de dire ça.
2: Ouais,
4: c'est cool.
2: Chiant.e.s.
4: D'accord.
2: Faut rester inclusif.
1: Pour parler d'inclusivité, nous allons passer à la question du bruitisme. Est-ce que le bruitisme n'est pas une musique inclusive?
4: Elle est certainement inclusive et certainement non exclusive, donc c'est-à-dire tout le monde peut la pratiquer. Je vous explique. La musique bruitiste, c'est une musique presque traditionnelle de nos jours puisqu'elle est née en 1912 avec l'art des bruits, Arte del Rumori, un texte de Luigi Russolo qui était un futuriste, peintre, notamment. Et voilà, merci pour le micro, excusez-moi, je m'exprimais dans le vent, donc personne ne m'a entendu, je vais répéter. Donc,
2: si, on a tout entendu.
4: Arte Deo Rumori, c'était un texte qui déclame avec une grande ferveur la croyance en l'usage universel de tous les sons, ou de tout son possible et imaginable, pour faire de la musique avec. Car rappelons-nous que la musique, c'est une organisation de sons, ou une émission de sons volontaires, donc... tout ça, ça se discute bien sûr, mais dans le cas de Luigi Russolo, il discute que les sons qui ont été souvent rejetés comme étant des sons pénibles, bruyants, cacophonie, je ne sais quoi d'autre, capharnaüm ou d'autres troubles faits, comme ceux qui font des noises, notamment aux gens et tout ça, donc tout ça, c'est bienvenu, par exemple, à cause du traumatisme de la guerre, il inclut donc les explosions, les tintamarres de qu'on appelle ça un FAMAS, c'est quoi, c'est un gun, c'est comment on dit ça, un fusil d'assaut automatique par exemple. Il n'y avait pas d'automatique pendant la Première Guerre mondiale, mais en tout cas il y avait des fusils, et donc le gars est tellement traumatisé qu'il se dit ben tiens c'est marrant, on pourrait servir des sons dégueulasses, des sons que personne ne sert, pour faire de la musique avec. Et donc il a écrit l'Arte del Rumori. Il a classé dans une sorte de tableau tous les types de sons non souhaités ou gênants. Et il a décidé qu'on pouvait les inclure dans la musique. Et ce qui a donné, donc, comme je vous dis, l'Arte des Rumori en 1912. Mais le bruitisme, c'est bien autre chose depuis, parce que nous sommes en 2022, si vous ne le saviez pas. Et donc, c'est à peu près une centaine d'années après. Et ben, ça s'est développé en avant-garde, en après-garde, en pendant-garde, en post-garde, en pré-garde et en autre gare SNCF, dans un bordel monstre. Ou juste des petites ambiances comme des paysagismes naturalistes ou des prises sons qui sont d'ambiance, qui peuvent être utilisées dans les concerts, comme je dis, en ambiance ou quoi d'autre. Mais ça a quand même révolutionné l'oreille musicale. Oui, tout à fait. Le futurisme, c'est un mouvement artistique qui inclut le bruitisme. Le bruitisme, c'est pas, comme disait une collaboratrice, l'art des bruiteurs. Oui, le bruitage, l'art des bruiteurs ou des bruiteuses. Non, c'est pas ceux qui font les petits bruits qu'on entend dans les bruitages, donc qu'on entend dans les films ou dans les séries à mort moelle neuve comme Le miel et les abeilles ou la suite. Non, c'est pas la même chose. Le bruitisme part du bruit. Donc le bruit, c'est un jugement de valeur émis sur un son. Voilà. Donc,
1: est-ce que je peux te poser une question ?
4: Vas-y, demande-moi.
1: Désolé, j'interromps ton flux de parole.
4: Tu n'interromps rien du tout.
1: Est-ce que c'était pour du coup le fondateur là, qui donc était visiblement traumatisé ? Est-ce que c'était une manière de en valorisant ces bruits ? Est-ce que c'était une manière de traverser son trauma, quoi, de dire bah voilà, je vais entendre ces bruits différemment que lors de, je sais pas, de crises d'angoisse ou j'en sais rien. Enfin, je
4: À travers cet usage, il a non seulement traversé son traumatisme, mais le traumatisme de tous ses concitoyens et ses concitoyennes. Il était italien, parce que non seulement il y a la guerre, mais il y a aussi l'ère moderne. Donc avec l'ère industrielle est apparu tous des nouveaux sons que l'on connaissait pas au médiéval. Avant, dans le médiéval, on connaissait les cloc-cloc des chevaux qui passent par là, des gamins qui pleurent, des oiseaux à la limite, ou le son de l'eau. Mais jamais on avait pensé qu'on pouvait inclure ça dans la musique. Donc oui, effectivement, c'est un acte de résilience de sa part que de se servir de ces sons-là pour les organiser autour d'une construction artistique, car elle est inutile, donc dans son fondement même, car c'est un art. La musique, qui est inutile, bon, ça se discute aussi avec Aristote, mais on peut dire que le gars carrément s'est adapté à ses conditions de vie. Donc il s'est dit que pourquoi juger le son qui lui-même ne nous juge pas. Et donc, il s'en est servi de cette idée pour créer donc ce mouvement. De dire que c'est un fondateur, ce serait un peu exagéré, car il y a eu d'autres avant-gardistes. Donc, mais c'est lui qui a le premier écrit ou mis par écrit ce concept.
3: Voilà. Alors, je comprends l'idée, mais qu'est-ce qu'on peut écouter aujourd'hui qui soit de cette veine-là ?
4: Ah bah, y a plein de veines qui ont donné plein de choses. Il y a Lou Reed, par exemple. Il a fait de la musique, mais il a aussi fait un album qui s'appelle Metal Machine Music en 1975. C'est un double vinyle de 33 tours à 4 faces, donc, à écouter. Et c'était une commande. Donc, à cause de son contrat, il était obligé de faire un disque de plus. Donc il s'est dit, tiens, je vais mettre des guitares en Larsen avec des potes à moi ou je ne sais quoi, tout seul. Et donc ça donne Metal Machine Music. C'est une œuvre d'une heure qui a été donc aussi retranscrite pour Quatuor à cordes, je crois, par, je me souviens plus du nom du gars, mais un pote à Lou Reed. Tout ça pour dire que lui, c'est un des premiers qui a fait un succès pop populaire avec le bruit, le bruitisme. Mais sinon, la tête de file, c'est le Japanoise, donc c'est le Merzbow traditionnel, Merzbow. Si vous êtes vraiment intéressé par ce mouvement extrême qu'est la Japanoise, donc le bruit japonais, eh ben, je vous conseille d'écouter Merzbow, ce qui peut être assez planant, assez pénible, assez même ennuyeux, même des fois. Et c'est drôle de dire ça pour un bruit ou pour des bruits, parce que oui, en fait, on peut s'y habituer assez vite et on peut même trouver ça harmonieux ou en tout cas beau, le beau du disharmonieux, quoi, la beauté du lait, si je puis dire, en m'exprimant ainsi.
1: Et qu'est-ce que ce serait aujourd'hui pour vous tous là autour de la table, le bruit le plus bruyant ou le plus dérangeant en 2022 qu'on aurait envie de mettre dans de la musique, justement.
4: Moi, pour ma part, en tout cas, c'est toujours les cris des enfants, quoi. Ça m'a toujours perturbé, quoi. C'est vraiment le truc, un bébé qui réclame sa nourriture ou qui faut changer la couche, là, ça c'est pénible, quand même. Ouais. Ah. Si on peut l'inclure là-dedans, c'est pas mal.
2: Moi, ça me fait rebondir. J'ai exactement le même bruit, mais c'est plutôt les cyclomoteurs de temps qui passent dans la rue de Goy.
4: Vroom, vroom.
1: Ah.
2: Ça fait... aussi.
1: Moi, je pensais à... on entend ton ordinateur, en fait, ça me faisait penser à ça, un bruit de notification. C'est hyper contemporain, quoi, ce bruit-là, le bruit du message Facebook, le bruit de la notification, machin. Hein, on est tous submergés par ces bruits-là. Ce serait marrant de les inclure dans une musique.
2: C'est So 2000, ou dans un jingle.
1: Ou dans un jingle.
4: À ne pas confondre son et bruit, oui.
1: Est-ce qu'on n'en aurait pas dans un jingle, d'ailleurs ?
2: Si, on en a dans un jingle qu'on pourra écouter après.
4: D'accord.
1: Anna ?
3: Une idée ? Pour répéter, c'est les bruits de moteur. C'est vrai que je pensais aux tondeuses à gazon qui me sortent par les trous de nez. Mais malheureusement, j'ai trahi mes valeurs et j'ai tondu le gazon. Du coup, je peux pas trop faire le vieux con.
6: Moi aussi, c'était le bruit des motos.
1: Ah ouais, ok.
6: Surtout au feu rouge quand elles accélèrent comme ça.
4: Mais tout ça, il faut comprendre, c'est un jugement qu'on porte sur un son, quoi.
2: Antoine, toi, tu... À part tes colocs, le bruit de tes colocs, par exemple, qui chante. Ouais,
7: le pire bruit, je pense, ça serait genre une fourchette qui frotte super fort sur une assiette. Ça me tétanise.
4: Ah,
7: les trucs métalliques qui se frottent là, comme quand on a la poêle sur la gazinière qui
1: grince. Ouais.
3: Mais ça, c'est un son du coup, non?
2: C'est un bruit.
1: Tout est son et bruit à la fois, en fait.
4: Pas forcément, ça dépend si tu le juges ou pas. Si tu juges que le son est bruit, il devient bruyant. Tu vois. Et il y a aussi une notion de quantité ou de qualité de son. C'est-à-dire, un grincement, c'est considéré comme bruit. Mais par exemple, le vent, si c'est très très fort en volume, peut devenir très pénible. Quoi. Donc ça devient un bruit aussi, quoi. Ou du bruit.
2: Et alors, on a une dernière personne autour de la table qui ne s'est pas exprimée sur le son le plus pénible de la vie, en général.
8: Non, mais moi, je reviens... pardon. Je rejoins ce qui a déjà été dit, en fait. Hein. Je pensais déjà justement au cré sur les tableaux ou des crissements comme ça qui peuvent être assez stridents, qui peuvent être assez terribles.
2: Les classiques, les moteurs, les enfants, les rayures.
4: Les sirènes aussi.
1: Et les portables.
2: Et les portables. Ah oui, nouveau classique. Peut-être que pour illustrer les propos très bien rapportés de notre cher ami Al autour de cette table, on peut écouter justement Merzbow. Alors,
4: Vas-y, éclate-toi.

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1: Des exemples de bruit, ou de jingle même, on peut appeler ça des jingles. Très énervant.
2: Jingle bruitiste. Sans le savoir, on a fait du bruitisme.
1: C'est le bruitisme.
2: Anna, est-ce que ce serait pas le moment de parler un peu d'amour ?
3: C'est la rubrique amour, section love. On a tout mélangé. Alors, moi j'avais bien envie de parler du cœur et de parler de coup de cœur, de mon coup de cœur, de vos coups de cœur, que ce soit sentimentaux envers une personne, envers une chose, envers un animal. Donc je vais commencer, peut-être que ça vous donnera des idées. Moi je voulais vous parler de mes petits semis que j'ai plantés il y a bien un mois. Pile poil au bon moment, l'une qui montait, bref c'était parfait. Et en fait je les ai mis à un endroit où il n'y avait pas assez de lumière, donc ils ont sorti une grande tige. Du coup je les ai déplacés et je les observe tous les matins, je leur parle. J'espère que ça va bien se passer pour eux. Voilà.
1: J'espère qu'ils écoutent Radio Super.
2: Oui, bah ouais. Et qu'est-ce qu'il y a comme type de plante ?
3: Alors j'ai planté des choux de Bruxelles, des choux cabuches. Et d'autres petites de choux. Il y a plein de choses. Hein. Tu veux vraiment la liste ?
2: Non. Mais il y en a vraiment beaucoup alors.
3: Ouais, du cannabis.
1: Faut pas le dire. du CBD.
3: C'est du CBD. Voilà. Et ceux que je préfère, c'est les pâtissons parce qu'ils sont, ce sont vraiment.
2: Ok.
3: Voilà, alors, même si c'est pas très bon.
1: Son adresse, c'est le 18-35.
2: Rue de la République, Paris.
3: Venez adorer mes semis avec moi. Et toi, Agathe ?
1: Ça pourrait être un jingle, ça va être
2: ouais, moi, je peux vous parler de mon coup de cœur du week-end dernier. Voilà, j'ai passé mon week-end de Pâques en compagnie de mon petit neveu, qui a quelques mois et qui s'appelle Mathis. Et voilà, c'est un petit coup de cœur parce que quand même, c'est trop mignon, les bébés. Et surtout lui, il a des joues énormes, roses et tellement énormes, dire qu'elles vont toucher le sol. Et qu'il a fait des réserves pour plusieurs mois dans ses joues, je trouve ça assez mignon. Voilà, il a deux petites dents, je pense aussi grandes qu'un quart de grain de riz, qui commencent à pousser. Voilà, il est vraiment très chou. Voilà, c'était mon petit coup de cœur bébé.
3: On adore.
2: Surtout que je le vois rarement, donc forcément c'est encore plus, c'est encore plus coup de cœur.
3: Faut pas le manger, hein, par contre. Hein.
2: Pas le confondre avec un smoothie.
3: Trop bien. Et toi, Emma, est-ce que t'as quelque chose à nous raconter?
4: Ouais, du cœur. Moi j'ai des petites annonces des copains et des petites annonces love. Il y a une vente d'un petit couple de canards col vert. Et la personne recherche aussi un canard femelle. Non, un canari, encore plus mignon. Vous pouvez la contacter au 04 73 95 62 35. Et sinon, il y a des petites annonces rencontres. Une dame de 75 ans cherche homme pour rompre solitude. Elle habite dans le secteur d'Arlon. Il faut écrire au journal si ça vous intéresse.
1: Est-ce qu'elle a du bien ?
4: Comment ?
1: La pire question.
2: Est-ce qu'elle a du bien ? C'est-à-dire des biens ?
4: C'est-à-dire... Ah, des biens ! Mais tu
2: c'est pas peux
4: écrire
2: préciser.
4: Au journal, Gaston.
1: Non, c'est parce que je vais vous raconter cette histoire d'amour, ça me permet d'enchaîner. Entre mon grand-père, qui a perdu ma grand-mère il y a quelques années de cela... et qui cherchait l'amour, et une fois, ça lui est arrivé dans une annonce de voir dame, 70 ans, cherche l'humour, et il s'est dit « Ah, c'est tout moi !» Et depuis, ils se sont achetés une maison, et ils vivent une vie de jeune couple très dynamique, et en se moquant de tout le monde, en disant « Ah, les gens, ils nous disent, de toute façon, ça va pas durer, et eux, ils sont là, ouais, ça va pas durer, parce qu'on est vieux, et on s'en branle !» Voilà.
3: Comme quoi, ça existe sans Tinder aussi. Hein.
2: Ouais, moi je trouve ça génial. Cherche l'humour, je trouve ça vraiment très fort.
1: Mais du coup, elle a quand même eu beaucoup de vieux, soit de vieux pervers, soit de gens qui sont venus la voir en disant, plutôt jeunes, en disant que vous avez du bien. Qu'est-ce que vous avez comme bien? Bon, pas très sympa.
3: Ah, waouh. Wow. Mm.
2: Mais il y a d'autres annonces, Emma, non?
4: Oui, il y en a d'autres. Si vous êtes une femme, mais que vous cherchez un homme de 67 ans, retraité, vivant seul dans des. Depuis des années. Il aime la nature, la promenade, il est non buveur, non fumeur, et cherche une compagne seule et sérieuse.
3: Ah, désolé, ça va pas être pour moi.
4: À voir avec lui.
1: C'est oui, tout moi, ça.
4: Téléphoner aussi.
1: On dirait tout moi.
4: Et les petites annonces sur le son sur le copain. Donc, allez y jeter un œil.
2: Il n'y avait pas une proposition oui, de balade très mimi ?
4: Si, aussi. Une personne qui recherche une compagne pour une balade. Il faut aimer les chiens et voir si plus si affinité.
2: J'aime
4: et pareil,
2: cette
4: il y a mon numéro de téléphone.
2: Venez, vous. Je cherche alors... quelqu'un pour une promenade. C'est quand même
3: c'est très chou. On apprécie. Et alors, Al ? Ou Antoine ?
5: On va souhaiter la bienvenue à Antoine, quand même, qui nous a rejoint autour de la table. Avec
2: et qui
5: sa
2: mange
5: guitare.
2: Des chips.
5: Et qui mange des chips.
6: Merci. Ben, je suis content d'être ici.
3: Est-ce que tu as un coup de cœur, Antoine ?
6: Non.
3: Ta vie n'est que sombre.
2: Elle, on t'écoute.
5: Attends, un coup de haine peut-être alors.
2: Ah.
5: Parce que qui dit l'amour dit la haine quoi. Enfin, si on est ambivalent comme moi.
6: Ah non, mais je suis trop près au dépourvu. Non.
5: Bon, moi, mon coup de cœur, c'est les élections parce que j'adore vraiment les élections. J'adore voter. Donc, c'est un truc que je fais ben, souvent. Et donc, j'ai même une carte d'électeur quelque part dans mon sac. Et j'y vais, donc des fois, et pas cette année, mais la prochaine fois peut-être que ça m'arrivera, et je voterai pour la personne qui se fera élire, parce que je suis un gagnant, un battant. Moi je vote pour les gens qui gagnent, vous voyez ce que je veux dire ? Je vote pas pour les losers ou les perdantes ou toute cette clique-là, non, moi je vote pour les gens qui gagnent, je veux des gens forts, force, la force d'abord. Parce que je suis un peu italien, la forza italiana, ou je sais pas quoi, tu sais. Donc, moi, je trouve que ben, les élections se présentent plutôt bien. J'ai pas suivi les résultats, mais je suis sûr que ça se présente plutôt bien pour la personne qui va gagner. J'espère qu'elle va vraiment gagner jusqu'au fond du trou.
3: On lui
5: quoi.
3: Souhaite.
2: Pourquoi tu votes pas pour la personne qui gagne cette année, du coup ?
5: Bah, j'ai pas besoin, tout le monde vote pour elle aussi, alors, enfin à ma place, quoi, donc il n'y a pas vraiment besoin de s'y mettre, quoi, tu vois ce que je veux dire ? Depuis que j'ai dû voter contre Le Pen, Jean-Marie, pour Chirac, je me suis dit, les élections, c'est pas pour moi, je ne vote plus. Donc ça remonte à 20 ans maintenant, je crois que c'est bon, quoi. Les élections, ben, allez-y.
6: Foncez.
3: C'est un désamour.
2: C'était un coup de désamour.
1: Et alors, moi, mon vrai coup de cœur, parce que ça, c'était l'histoire de mon grand-père, il fait ce qu'il veut. Hein. Ouais, mon coup de cœur, c'était le week-end dernier et tous les copains qui sont venus et qui ont fait du bruit dans une certaine rue à Ambert. Alors, on avait une belle brochette. Alors, merci à vous d'être venus, surtout si vous nous écoutez, même si vous ne nous écoutez pas, parce que, en tout cas, le reste de la rue vous a sûrement entendu. Et en coup de cœur musical, je voulais proposer un missile. C'est Joey au missile, son vrai prénom, un Québécois qui fait de la musique toute bien, toute douce ou pas, d'ailleurs ça dépend.
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3: Eh bah alors, il incroyable ce jingle. Léo, on pense
2: je
3: à toi.
2: Je suis abasourdi à chaque fois que j'écoute ce jingle.
3: Ouais, si bien, si bien réalisé. C'est l'heure des bons plans.
4: Youpi.
5: Bon plan, bon plan, bon plan. 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
4: Alors, je vais commencer avec un bon plan de l'hôtel des voyageurs, voyageuses. Dis donc, à Tours-sur-Mémont, alors vendredi 22 avril, c'est demain, nous avons à 20h30 gâteau sur la cerise, concert, big bang, dado, plein de fougue, étudiants, étudiantes au conservatoire ou à l'école des musiques de Lillebonne à Nancy, ah non, c'est pas le bon accent, jazz, musique actuelle, impro. Et le lundi 25 avril, de midi à 14h30, cantine solidaire, il faut réserver au menu cantine, cantine, c'est pas un menu, truffade, salade et tarte myrtille à 12h, prix libre entre 4 et 12 euros et la résa est au 07 82 27 26 68. Voilà.
3: Et c'est quoi le principe de la cantine solidaire? J'ai pas bien...
4: Eh ben, je pense que c'est le même principe qu'à l'élégante, c'est que tu viens et tu prends un repas à prix libre. Contrairement à un restaurant, j'en sais pas beaucoup plus.
3: Ça tourne quoi, tu viens cuisiner
4: Non, je pense que l'équipe de cuisiniers cuisinières est la même, mais d'accord. C'est en tant que client, c'est le prix libre pour moi la différence. Mais okay. Je me trompe peut-être, appelez non, Radio Super si...
2: Je crois que tu peux y aller pour
4: Pour cuisiner, cuisiner. D'accord. Oui, c'est logique.
3: Excellent. On poursuit avec un goûter féministe à la Perme. Donc la Perme, c'est, vous savez, ce lieu incroyable à Billon, donc l'ancien collège des Jésuites. Ça se passe dimanche, ce dimanche 24 avril à 16h en mixité choisie, donc sans hommes 6, donc sans hommes 6 genres. Voilà, donc on se rencontre, on partage nos envies, nos savoirs, on met en commun nos énergies pour faire naître des projets et lutter ensemble contre le patriarcat. Tada. Voilà, il y a un petit astérisque qui me fait beaucoup marrer. Si vous êtes un homme cisgenre et que vous souhaitez être de la fête, nous cherchons un babysitter bénévole. Voilà. Et ça vous fait pas rire les garçons, j'ai l'impression. Bon,

0: Passons. Un autre bon plan, c'est évidemment, c'est l'ouverture de l'inclusive. Alors, l'inclusive, qu'est-ce que c'est? Je vais essayer de parler avec l'accent parisien. Alors j'arrête tout de suite.
1: C'est agaçant.
0: L'inclusive, c'est donc un nouveau lieu ambertois. C'est aux anciens paniers de Provence. Donc je pense que les ambertois voient où se situent les paniers de Provence. C'est en haut de la rue de la République.
1: Au 27.
0: Au 27, merci Anna. Et donc l'ouverture, c'est le 1er mai, un jour symbolique puisque c'est la fête du travail. Et le vernissage, on va dire l'inauguration du lieu, ce sera donc sur le thème du travail et spécifiquement sur les ouvrières, donc mémoires ouvrières et femmes en lutte. Il y aura des projections, enfin une projection d'un film documentaire de Marie-Ange, donc la personne qui ouvre ce lieu, une exposition, et évidemment il y aura Radio Super, pour un plateau en direct du lieu avec des témoignages d'ouvrières et d'anciennes ouvrières du coin qui parleront de leur travail à l'usine. Il y aura des lectures, un débat, ça va être très chouette. C'est à partir de 15h, donc je répète, le 1er mai à l'Inclusive, donc au 27 rue de la République. Et vous pouvez voir ces magnifiques affiches partout dans Ambert qui ont été réalisées par, j'imagine, le collectif de Saint-Jean-des-Aulières.
1: Non, c'est la risographie de Brice.
0: Mais ça, oui, mais l'affiche.
1: Ah, la grande affiche violette, c'est Saint-Jean-des-Aulières.
2: C'est l'imprimerie charcuterie d'Aulières.
0: Non, Saint-Jean-des-Aulières.
2: C'est un peu plus haut, là, c'est à côté.
0: Dans la montagne. Et en effet, les fly, c'est Brice et sa magnifique risographie.
2: Risographie.
0: Risotto,
3: c'est quoi
0: ce risographie? Ouais, c'est à partir de riz. Mais ça fera l'objet d'une autre émission, je pense. C'est très long comme explication.
2: C'est un bon plan, d'ailleurs, cette riso, parce que vous pouvez, vous aussi, venir apprendre à faire de la riso avec Brice au Locococotier, au 38 de rue de Goy, ou simplement avoir un projet pour imprimer à bas prix, et c'est assez joli. Alors moi, j'ai des bons plans, je peux dire mes bons plans?
0: Allez,
2: est-ce que
0: vas-y.
2: J'ai le droit? Allez. C'est des bons plans dansants, musicaux. Alors, ce dimanche à Quinya, il y a le thé dansant de l'Octopus, donc c'est à partir de 16h pour les enfants, pour une heure de musique enfant, et ensuite il y aura de la musique et du thé, voilà, pas d'alcool, c'est juste pour danser sans
0: donc
2: d'alcool.
0: J'allais dire, Al, c'est ton moment, je pense, si tu veux enregistrer beaucoup de bruit, voilà. Il faut que tu ailles à 16h à l'Octopus entendre tous les enfants danser.
3: Ouais, chanter même.
2: Et la veille, alors si vous aimez aussi le bruit, la veille, il y a une soirée à l'Octopus aussi, à Quinya. Donc c'est vraiment une bonne soirée, je pense, à venir avec deux concerts plutôt punk. Il y aura Constance Clore, donc un solo de batterie synth punk. Et il faut y aller pour savoir ce que c'est. Et il y aura un duo d'électro-punk, alors que je souhaitais vous faire écouter ce soir avant qu'on se quitte. On va peut-être écouter une petite piste avant de se quitter, encore une fois, comme toutes les semaines. Et vous pourrez bien sûr aller les écouter samedi à l'Octopus. C'est grzzz.

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1: Voilà, trop long.
2: Après ce week-end politique, le week-end prochain, on aura un petit week-end de festival de soutien aux exilés, le 29 et 30 avril, donc au Pic de la Garde. Donc pour le programme, le vendredi 29, ça commence à 19h avec une cantine du collectif de soutien d'Ambert. Et après, on aura des petits concerts jusqu'à 23h30 avec le battleur Bâtard. Je ne connais pas. Chambre 220, ouais.
1: Ouais,
3: ça, on connaît. Ça, on connaît.
1: Ouais.
2: Et pour finir avec le DJ Croc de Watt. Ouais. Et le samedi 30, ça commence à 13h30 avec un brunch du collectif de soutien de Chillac.
1: Ouais.
2: Et puis il y a un beau programme bien détaillé jusqu'à 23h30 avec des balades musicales, à 19h une cantine collective, mais celle du soutien de Soxylange.
3: Waouh, que du beau monde.
2: Ouais. Un autre concert de jeudi 12 à 20h30. Enfin voilà, c'est à prix libre, vous êtes invité à y aller.
3: Et ouais. On va continuer sur la thématique de la bouffe avec toutes ces cantines. Anna, j'ai l'impression que tu as envie de nous partager une recette.
4: J'ai tout à fait envie de vous allécher les babines, mais j'ai réalisé entre-temps que la recette que je propose n'est pas du tout de saison. Bon, tant pis, ce sera pour plus tard. C'est gratin d'aubergine et poivron sur un lit de boulgour, la recette d'Isabelle A. Pendant les chantiers travaux le cocotier que vous pouvez retrouver dans l'éco-cocotier, un quartier en résonance, une gazette. Alors, les ingrédients, du boulgour ou petit épeautre, des aubergines, des petits poirons rouges, quelques tomates, des oignons et herbes, thym, romarin, sarriette, ail, sel et poivre, huile d'olive. Alors, s'il y en a un qui, ou une qui veut faire du bruitage cuisine derrière, c'est possible. En petit 1, faire cuire le boulgour. En petit 2, faire blanchir les aubergines. Merci Agathe. Vider les poivrons de leurs graines. Préparer un hachis d'oignons rouges, d'ail et les herbes. Ajouter de l'huile d'olive dans le boulgour cuit. Le mélanger avec le hachis salé et poivré. Dans un plat à four, préparer un lit de boulgour sur 1 cm. Recouvrir avec les morceaux d'aubergine et les poivrons qu'on aura préalablement farcis avec du mélange boulgour, oignons et herbes. Alterner pour que ce soit joli, c'est important. Recouvrir le tout ensuite de grosses rondelles de tomates épluchées, salées et poivrées. Arroser d'huile d'olive, humidifier un peu avec de l'eau, enfourner un moment pour que les légumes deviennent fondants.
1: Ah ouais.
4: Et c'est terminé, régalez-vous.
1: Okay. Yeah. Miam miam goody goody.
3: Si seulement ce plat pouvait nous attendre à la maison en rentrant.
4: Et un message pour les colocs.
1: Voilà.
3: Et nous allons nous quitter sur du bruit.
1: Sur de la...
5: Un exemple Allez. De bruit, ouais.
1: Voilà, un exemple de bruitisme improvisé, totalement improvisé.
3: Totalement improvisé, c'est pour vous, c'est en direct.
1: Vous pouvez ramener des micros vers ces personnes ici présentes.
3: C'est en direct, sonoriser. C'est une avant-première, c'est fou, c'est de l'improvisation.
6: Ouais, ouais,
3: c'est le bruit.
6: Ouais, ouais, non, non, non, ouais, non, ouais.

0: Pauvres auditeurs, auditrices.
1: Waouh, franchement, désolé. Le visuel était énorme. Vous auriez dû voir ça.
2: Le sonore était.
1: Malheureusement,
2: assez
1: on n'est pas encore sur France Inter, c'est pas filmé. Les studios ne sont pas filmés.
2: Voilà, pas filmé. Ok, c'est l'heure de se dire au revoir. Au revoir.
1: Allez, bah on vous souhaite une bonne soirée. À très vite sur Radio Super. N'hésitez pas à passer à la prochaine collective. C'est tous les jeudis, en théorie, au Le Cocotier à partir de 17h. Et c'est toujours sur Radio Super.
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0: Bonjour à toutes et à tous, bienvenue sur cette première émission collective ici à Ambert sur Radio Super. Nous nous sommes tous réunis pour apprendre et échanger autour de la radio, s'initier, peut-être rater, bref. Nous sommes là pour faire des premiers pas radiophoniques ensemble, passer un bon moment et essayer de vous en faire passer un également. Ce soir, nous sommes une grande assemblée de 7. On retrouve autour de la table Robin, Hugo, Al, Arthur, Gaston, Ophélie et moi-même. Merci Bonjour. De nous écouter, si vous nous écoutez.
1: Bonjour.
2: Salut.
3: Hello.
4: Hola. Oh, il y a tellement de voix autour de ces micros.
0: On est nombreux. Donc ce soir...
4: Et on est motivés.
0: On est nombreux et motivés, exactement. Ce soir, plusieurs choses prévues, des lectures, une chronique, de la musique, des échanges autour de la radio, des interviews musicales également. C'est une grande première, ça va être super chouette et intéressant. Vous stressez pas trop
3: Si.
4: C'est terrible.
5: Ultra stressé là. Non, vas-y, calme-toi. Hein. Tu nous mets la pression là. On sait pas ce qu'on va faire, on sait pas ce qu'on va dire, on sait pas de quoi on va parler, comment on va le faire.
4: Lui me met la pression.
6: Et on va.
5: On va en parler.
0: Donc je propose qu'on commence avec la chronique de Gaston qui va nous mettre un peu dans l'ambiance autour de la radio.
4: Ah, merci pour cette chronique Antoine. Alors, la radio, qu'est-ce que c'est? Si vous ne le saviez pas, vous ne pouviez pas le savoir. Mais maintenant que nous sommes là, vous ne pourrez pas dire que vous ne le saviez pas. Vous êtes bien sur Radio Super. Et vous êtes en direct sur nos web-ondes. Radio Super, c'est la nouvelle radio d'Ambert. Et ce soir... nous inaugurons la première émission collective. Ouais. Bon, elle n'a toujours pas de nom et de vraie identité, mais ça, c'est parce que nous vous attendons pour nous filer la main et tisser votre voix radiophonique derrière nos micros. Ce soir, il y a donc Antoine, Al, que vous entendez, Ophélie, Hugo, Robin et Arthur à la réale. Bonjour Arthur.
7: Salut.
4: Voilà. Il fallait bien qu'il parle dans le micro, il est derrière les machines. Mais alors oui, tout ça c'est bien, mais pourquoi, bon Dieu, on est là à faire de la radio alors qu'on pourrait être au bar, à la salle de muscu, devant la télé ou à geeker derrière nos écrans? Refaisons ensemble un petit tour de ce que c'est la radio. Suite à l'invention du télégraphe, un travail collectif permet d'arriver à la création des premiers éléments utilisables pour communiquer par ondes radiophoniques. La transmission sans fil, ou TSF, le premier signal radio transatlantique est reçu en 1901 sur l'île de Terre-Neuve. Et ensuite, c'est l'escalade de l'évolution. Saviez-vous par exemple que le naufrage du Titanic rendra obligatoire les transmetteurs radio dans la marine?
8: Ah, je le savais moi ça.
3: Ça m'étonnerait.
4: Bah, moi je le savais pas.
8: Je te jure.
4: La Première Guerre mondiale montrera l'intérêt pour une armée moderne d'avoir une communication instantanée et, potentiellement lointaine. Ça vous rappelle pas une autre technologie? Après la Grande Guerre, la radiocommunication se transforme en radiodiffusion. La radio rentre dans les foyers. Même De Gaulle s'y serait mis pour l'appel du 18 juin. Doucement mais sûrement, heure par heure, les plages horaires s'agrandissent jusqu'à remplir les nuits d'auditeurs attentionnés. Ceux qui travaillaient de nuit pouvaient enfin s'offrir le loisir d'avoir un interlocuteur avec qui ils ne pouvaient pas échanger. La télé est arrivée et a remplacé l'énorme objet du centre du salon et de l'attention. Mais la radio continuait à accompagner les gens dans leur quotidien, dans leur voiture, au travail. La radio n'allait pas laisser quelques dizaines d'années indétrônées au milieu de la carrée se faire remplacer par un vulgaire écran avec des images de mauvaise qualité. La télé a bien pris le centre de l'attention, mais n'aura pas eu raison du bon vieux poste de la relative liberté de création et d'expression que représente la radio. Tant la télévision nécessite de grands moyens techniques et financiers. La radio, elle, reste accessible aux premiers bricolos des ondes et autres animateurs de l'ombre, comme on peut le voir ici. Dans les années 70, la radio libre explose pour revendiquer la liberté d'expression et la fin des monopoles d'État dans les médias. Ah, il est bien loin le temps des réseaux sociaux où on peut diffuser une vidéo de son voisin inconscient se curant le nez. 81 marque le début de la légalité de ces radios libres qui deviennent associatives, se libèrent du carcan des publicités et poursuivent leur projet d'expression libre et créatrice.
0: Mais c'est pas ce qu'on est en train de faire là ?
4: Mais oui, dis donc. Bon, on ne va pas se mentir, la radio a pris un sacré coup de vieux avec Internet, les smartphones et les plateformes d'écoute musicale. Mais sans chercher à savoir qui est mieux que l'autre, je vais vous dire pourquoi la radio, c'est mieux qu'Internet. Je plaisante, bien sûr. D'ailleurs, si vous nous écoutez, c'est grâce à Internet, puisqu'il est toujours plus facile de dire des conneries sur Internet que sur une radio qui émet. Et ça, c'est le premier avantage de la radio. À part pour cette histoire de visuel, la radio permet une création totale et peut-être développera votre créativité en même temps que vos savoir-faire et connaissances. Que vous passiez à midi ou à minuit, vous pouvez changer de voix, faire du montage audio, proposer de la musique et la partager avec des auditeurs. Aller interviewer des personnalités locales ou des non-personnalités locales ou internationales, chanter, crier, susurrer des mots doux aux oreilles de l'auditoire, faire des chroniques politiques sur la situation inacceptable à la frontière d'Arlan et de Marsac en Livradois, et moult autre chose. Et si au lieu de filmer vos chatons et de rediffuser ça en mode... Alors, je prépare le truc. En mode... En mode... je suis perdu. En mode pas clair sur les internets, pourquoi vous ne vous essayeriez pas au montage des miaulements de vos mignons petits compagnons?

entre autres, par exemple. Et alors, pourquoi nous, on fait de la radio ? Eh bien, si vous vouliez le savoir, vous pouvez continuer à nous écouter tous les jours et même dans quelques minutes après cela.

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0: Et vous êtes bien sûr Radio Super en direct depuis les locaux côtiers au 38 rue de Goy. Si vous regardez par la fenêtre en passant, vous verrez une bande d'attablés autour d'une table, enfin deux tréteaux plutôt et un plateau. Et aujourd'hui, nous sommes là pour cette première émission collective qui n'a pas encore de nom. Ça pourrait être l'école des super, ça pourrait être... Tu avais une idée, Ophélie, je crois.
4: Oui, j'avais proposé l'heure de colle.
0: L'heure de colle des super, ça pourrait être pas mal. On va développer. Vous pouvez, vous aussi, participer à l'émission, si vous en avez envie, bien sûr. Et ce qui nous amène tous ici, c'est parce qu'on a tous envie d'être derrière des micros, ou peut-être ou derrière des machines, ou à côté d'une table, avec pas de casque et pas de micro. Alors, qu'est-ce qui vous a amené là aujourd'hui ?
5: D'abord des relations humaines, je crois. J'ai rencontré quelqu'un, donc j'ai rencontré une personne qui m'a parlé succinctement d'une émission qui se faisait donc sauvagement, j'ose dire, parfois, même régulièrement, sur donc ces ondes, Radio Super. Et on m'a dit ça. Alors moi j'étais là, ouais, c'est super, mais qu'est-ce que tu veux que ça me foute ? Alors moi je me suis dit, tiens, ce serait marrant, parce qu'il m'a fallu quand même 2-3 semaines pour développer l'idée, et pour y réfléchir, pour la digérer, vous voyez ce que je veux dire ? Digérer. Et donc c'est à ce moment-là précisément que je me suis dit, tiens, c'est marrant quand même. Si je faisais une émission avec d'autres gens, pour changer, que de rester tout le temps chez moi à gamer ou à fumer des joints, non, j'ai pas dit ça, je veux dire à boire de l'alcool et à teaser toute la soirée comme ça, teaser, non. Pourquoi faire ça tout seul alors que je peux faire ça à plusieurs sans teaser ? Donc je me suis dit, tiens, c'est marrant, on pourrait faire peut-être une émission à Radio Super, donc radio, la radio qui est super.
0: Voilà, personne ne l'avait faite celle-là encore. Peut-être quelqu'un d'autre veut compléter ?
6: Un peu pareil, j'aimais bien partager ce que je faisais tout seul avant.
5: Ouais, c'est ça.
6: Donc j'écoute beaucoup de musique tout seul, donc maintenant voilà, j'aime bien diffuser un peu de musique et partager. Ce qui
5: donc,
6: me plaît.
5: Donc c'est un rapport humain, je crois.
0: Et d'ailleurs, Hugo, tu es déjà sur les ondes.
6: Exactement.
0: Tu le savais. Enfin, à moitié, parce qu'on t'a un peu raté.
6: Ouais, ouais.
0: Là, tu es en direct sur les ondes et tu as aussi une émission déjà.
6: C'est ça, la première émission que je prépare au préalable habituellement, qui passe le mardi soir à 20h, si je ne m'abuse.
0: Mm-hmm.
6: Normalement.
5: Sur quelle radio ?
6: Et sur Radio Super, bien sûr, à Amber 95.4, pardon, pas encore.
5: Bientôt.
6: Et voilà.
0: C'est pas mal, c'est comme fréquence, on va demander celle-là.
5: C'est quoi l'adresse d'ailleurs de Radio Super, excusez-moi.
6: C'est www.radiosuper.org. D'accord. Super, c'est pas comme super, c'est comme le col des super.
5: Col des super, donc c'est SUPEYRE. Donc si vous nous écoutez, vous le savez déjà, bien sûr, S à la fin, évidemment.
6: Voilà. Mais c'est vrai que ceux qui nous écoutent le savent.
0: Ouais. Vous le savez déjà.
5: Si vous ne nous écoutez pas, ben, c'est dommage pour vous, mais c'est avec un Y en fait.
6: Vous pourrez l'écrire maintenant.
0: Ok, Robin ?
7: Moi, pourquoi ? Bah, déjà parce que je suis assez fan de l'émission du lundi matin, La Corne de Brume, voilà, que j'écoute sur le trajet pour aller à Amber, la ville de Radio Super. Voilà, donc j'avais aussi envie de passer de l'autre côté de la radio et de voir un peu ce qui s'y trafiquait. Je suis très content d'être là, je suis très intimidé aussi.
8: Ophélie, alors qu'est-ce que tu peux nous dire, toi, sur... tes motivations qui t'ont amené ici ce soir ?
4: Bah, moi, j'écoute la radio depuis très très longtemps, différentes radios. Je vais un peu trahir mon âge si je dis que j'étais une fan de Doc Eddie Fool quand j'étais ado.
5: C'est sur Fun Radio, ça.
4: Et Skyrock et tout ça. Donc voilà, j'ai toujours écouté un peu de radio et j'ai découvert en fait il y a 2 ans pas mal des podcasts. J'écoute pas mal justement d'interviews. J'aime beaucoup l'émission Striptease aussi qui passait avant et j'aime bien ce style de radio.
5: C'était une émission télévisuelle,
4: je crois. Oui.
5: Ah, d'accord,
4: oui.
5: Mais, d'accord.
4: Et Les Pieds sur Terre se sont inspirés un peu de, voilà, de
5: c'est
4: ça.
5: C'est quoi Les Pieds sur Terre ?
4: C'est une émission de radio.
5: Ah, je connais pas.
4: Voilà.
5: Et sur quelle radio ?
6: Sur
5: France Culture. D'accord.
4: Et voilà, donc moi j'avais envie de... j'ai écouté des podcasts après pas mal et voilà, je trouve ça super chouette. Je trouve que la société est pleine d'images et voilà, ça fait du bien aussi d'entendre des voix et de s'affranchir un peu de l'image.
8: Complètement. Voilà. Ce qui nous amène d'ailleurs aux questions d'après, hein, qu'est-ce que vous aimez dans la radio? Donc Ophélie, toi, c'était le fait aussi de sortir un peu de la société de l'image et d'avoir un peu quelque chose
4: oui,
8: d'auditif.
4: Oui, de faire de la place au fond et au contenu plus que... Voilà.
8: Donc, parce que t'es une auditrice de radio aussi, t'en écoutes pas mal. Mm. Ok.
5: Moi, j'en écoute pas personnellement. J'adore en faire, par contre. C'est vraiment génial d'avoir un rapport au son comme ça, c'est vibrant. Et d'ailleurs, au silence, on n'en parle jamais du silence radio. Vous voyez ce que je veux dire? Le silence entre les mots, vous voyez celui-là. C'est celui-là qui est intéressant pour moi, c'est les ondes en même temps. Les ondes, elles sont humaines. Les ondes humaines.
8: Et toi, Robin, du coup,
7: ouais, moi, je crois qu'il y a une forme d'intimité dans la radio quand on écoute. Moi j'adore affaires sensibles. Voilà, il y a une espèce de forme de trucs qui se créent quand je suis chez moi à écouter la voix de Fabrice Drouel, etc. Enfin, j'aime bien. Et puis j'aime beaucoup le jeu des 1000 euros aussi. Voilà.
8: Ah oui,
7: voilà.
6: Affaires sensibles, c'est le truc sur France Inter l'après-midi, là.
7: Ouais,
4: à 15h.
7: C'est ça.
6: Ok. Mais c'est marrant que vous ayez cité Les Pieds sur Terre et le jeu des 1000 euros. C'est vraiment deux émissions que j'écoute assez souvent, en tout cas quand je peux. Et je crois que le jeu des 1000 euros, c'est... Non, les Pieds sur Terre, c'est ce qui m'a un peu donné envie de... faire de la radio aussi, parce que ça, bon, ça l'est probablement pas, mais ça a l'air simple à faire, etc. Et ça a l'air accessible et tout, c'est pas... Enfin voilà, puis en plus c'est vraiment émouvant et tout.
5: Quel format t'as choisi, toi, plutôt à la radio? J'ai pas écouté ton émission, désolé, mais...
6: Moi je fais une heure de musique, comment dire, que je diffuse, et je présente les morceaux avant et après, et puis c'est des trucs un peu vieux, des
5: anecdotiques aussi, t'as des anecdotes, tu vas faire de la recherche un peu, tout
6: ouais,
5: ça.
6: Ouais, quand je peux, enfin voilà, ouais. C'est des petits trucs comme ça.
5: Connaisseur, quoi. Musical, quelle veine? Tu choisis quelle veine dans l'histoire? Quoi? Musicale, dans quelle approche, quel style? De la musique, quoi.
6: C'est... Ah, j'en sais rien, de tout, hein, vraiment, il y a de tout.
5: Ah ouais, éclectique, quoi.
6: J'essaye. Okay. Voilà.
5: Cool, parce qu'il en faut de l'éclectisme dans une société mononormée, ce serait pas mal que ce soit un peu différent, des fois, de temps en temps. Oui. L'étrange aux étrangers, comme on dit.
6: Oui, mais des fois, on se rend pas compte qu'on est mononormé. Même
5: ouais, carrément. C'est pour ça que je me dis différent, tu vois, parce que je suis carrément mononormé.
7: C'est d'ailleurs pour ça qu'on écoute tous les mêmes émissions autour de la table.
4: Oui,
8: finalement. Et toi, Arthur, alors, qu'est-ce qui t'amène ici ce soir?
2: Eh ben, moi, je connaissais pas du tout le côté technique de la radio, donc je me suis proposé pour... essayer d'apprendre ça, voilà, c'est un peu un défi qui me sort de ma zone de confort.
5: Okay. La peur n'enlève pas le risque, on dit ça souvent en berge, j'ai remarqué, ça fait deux personnes dans une semaine qui m'ont dit ça. La peur n'enlève pas le risque, quoi, tu vois.
6: C'est rassurant.
8: Est-ce qu'il y en a autour de cette table qui ont déjà eu des expériences de radio, des premières expériences de radio?
5: Oui.
6: Non.
4: Oui. Non, absolument pas.
8: Alors Al, c'est quoi ta première expérience de radio?
5: Ma première expérience de radio, c'est excellent, vous avez trouvé ça hallucinant, c'est à Radio Quinquin. J'ai fumé ma première clope quand j'avais 9 ans, un mec m'a fait fumer une clope à 6-7 ans même. Mon père m'y emmenait en mobylette, j'étais derrière lui, de Roubaix à Hénin-Beaumont. Et on allait à Radio Quinquin. Vous savez ce que c'est Radio Quinquin? C'est une radio libre de 1979 qui a été légalisée en 81. C'est ça qu'il faut savoir. Radio Quinquin, c'était dans un fourgon, il m'a dit mon père. T'sais, ils avaient l'émetteur sur le toit ou je ne sais quoi. Et ils se baladaient, ils se barraient des keufs, quoi. À chaque fois, ils fuyaient les gendarmes. T'sais, pour émettre leur expression, comme tu disais tout à l'heure, la libre expression, justement. Émettre ce message de liberté. Mais bon, j'y crois pas à la liberté. Mais bon, si vous voulez en parler, on en parlera une autre fois.
0: Je crois que Radio Quinquin, c'est un peu une pas une légende, c'est un peu quelque chose...
5: Non, c'est pas une légende, c'est pas mythique,
0: non,
5: c'est vrai.
0: Une légende, c'est un truc un peu mythique, dans le sens où c'était Radio Quinquin, des deux radios, je crois que ça fait vraiment partie des deux radios, qui ont été lourdement réprimées et poursuivies par, sous Valéry Giscard d'Estaing. Et c'est ce combat-là contre ces radios-là, un peu à l'image du film en anglais Good Morning England, je crois, où il essaie de supprimer cette radio qui est dans un bateau. Là, c'était deux radios justement dans le nord de la France qui étaient en train de se désindustrialiser. Il y avait beaucoup de luttes. Donc, il y avait Radio Quinquin, il y en avait une autre, il me semble.
5: Je ne saurais pas te dire, je connais que l'histoire de Radio Quinquin par mes propres yeux et ce que m'a dit mon père. Et donc ça a fini par une radio associative qui était à Hénin-Beaumont et on y faisait, donc, comme je te dis, le voyage pour que je puisse assister aux émissions de mon daron, que je ne me souviens absolument pas, j'ai complètement occulté. Par contre, le reste, je m'en souviens très bien. Par exemple, il y avait des associatifs, c'était des bénévoles quoi, qui étaient homosexuels. Alors moi, j'ai rencontré des homosexuels pour la première fois, tu comprends. La télévision, ça ne montre pas trop ce genre d'image. Alors ils disputaient souvent parce que c'était un vieux couple, enfin tu vois le truc. Radio Quinquin, c'est ça, c'est une famille d'adoption. Mais comme Radio Canal Sud. Alors j'y viens, c'est Radio Canal Sud, c'est ça mon expérience, ma dernière expérience radiophonique à part celle-ci, bien sûr. C'est, on va dire, avant-dernière, c'est Radio Canal Sud à Toulouse, qui existe encore, donc vous les trouverez sur le www.canalsud.net ou sinon sur le 92.2 FM, hertzien dans la région toulousaine. Mais ça aussi, c'est une radio libre. Ils étaient dans un squat, rue du Thor ou rue Saint-Rome, enfin une des deux rues à Toulouse, et c'est parti de là, d'un squat.
8: D'accord. Et toi alors, Alban, c'était quoi ta première expérience?
7: Robin,
8: excuse-moi.
7: Non, t'inquiète, on m'appelle Benoît des fois aussi. Moi, c'était au Fouilla Fest, un festival de punk qu'on avait fait au château de Goutelas dans la Loire. Et en fait, on avait, des copains avaient mis un atelier de radio avec une bande, en tout cas avec une diffusion sur un rayon de 5 km autour, je crois. Et on faisait des prises de son un peu de partout sur le festival. Il y avait des transistors sur tout le festival qui répercutait ce qu'on enregistrait. Et puis notamment on avait des pages déchirées de vieux bouquins et puis on s'amusait à lire des dialogues pendant des heures. Voilà, je sais pas si c'était une grande réussite, en tout cas on avait bien rigolé.
8: Ok.
5: C'est quoi ce festoche?
7: Le Fouilla Fest. C'est festival qui a eu lieu à Marcoux dans la plaine du Forêt.
5: D'accord, en quelle année c'était?
7: Genre 2015, un truc comme ça.
5: Ah d'accord, cool.
8: Et toi Arthur, alors c'était quoi ta première expérience radiophonique?
2: Eh ben moi c'est, je veux dire, des propos qu'on m'a rapportés. J'ai entendu dire que dans la vallée d'Ambert il y avait eu quelquefois des émissions de radio pirates et qu'on pouvait écouter sur les ondes hertziennes. Donc qui était complètement...
5: C'était quelle période? C'était en 70, genre 80 ça?
2: Alors non, c'était dernièrement, là, ces dernières années.
5: Ah bon, il y a des émetteurs sauvages qui tournent un peu? Enfin, qui sont posés ou qui...
2: Eh ben, on ne sait pas.
5: D'accord.
2: Voilà, c'est un mystère.
5: Intéressant. Ça coûte 50-60 balles, un émetteur hertzien, vous savez, c'est en Chine, quoi. C'est pas cher, la Chine.
2: Ouais.
5: Sur Internet, je veux dire. Enfin, Internet, c'est bien, Internet. C'est humain, Internet, aussi.
8: Et alors, qu'est-ce qui fait que vous avez envie de faire de la radio et que vous êtes venu, en fait? Pourquoi vous faites ça et pourquoi pas plutôt de la télé ou des stories sur les réseaux sociaux? Si quelqu'un veut prendre...
7: Oh putain.
5: Tu viens de nous donner plusieurs choix. Alors, il y a la story sur réseau social. Ça s'appelle une story de poster sur Facebook, par exemple?
9: Maintenant, oui.
5: Ah ouais, voilà. Alors, moi, j'ai une vie sociale. J'ai Internet et je suis sur Facebook. Ouais, je suis à la radio aussi. Tu vois ce que je veux dire? C'est complètement différent. Ça n'a rien à voir. C'est pas du tout la même chose, quoi. C'est pas comme si je vivais à la radio ou sur Facebook, enfin.
8: Oui, c'est sûr. Là, on est ensemble.
5: On vit, quoi. Mmh. Vous voyez ce que je veux dire?
4: Ouais, moi, j'avais envie de participer à cette expérience de radio parce que, en fait, ce qui me plairait, c'est de montrer que la campagne, c'est pas mort. Et que, voilà, j'aimerais bien participer à montrer ça et à mettre en lumière des gens, peut-être, dont on n'entend pas beaucoup parler. Voilà, et qui font des trucs chouettes ici autour d'Ambert.
5: Donc juste au cas où, merci hein, quand même, parce que merci Radio Super quand même de nous diffuser à cette heure-ci, c'est cool.
8: Hugo ?
6: Oui, moi je pense que j'aime bien le côté anonyme et éphémère de la radio, ça enlève pas mal de pression sur le...
7: Donc pas Hugo ?
6: Quoi ? Non mais oui, mon prénom ça va, mais il n'y a pas ni ma gueule ni quoi que ce soit,
4: donc Jean-Pierre.
6: Personne ne me retrouvera. Et voilà, c'est
5: stylé,
6: ça change de ce qu'on fait, enfin justement des alternatives dont tu parlais qui sont souvent, en tout cas archivées, voilà, au minimum, si ce n'est pas anonyme, enfin voilà, c'est cool.
5: C'est-à-dire quoi, archivé? J'ai pas compris.
6: Et il y a une trace de tout partout.
5: Quoi, une trace,
6: ouais.
5: Une trace, et tu parles de la photo, en fait.
6: C'est non, ça, de l'image.
5: C'est la différence avec la vidéo. Il n'y a pas l'odeur, il n'y a pas le toucher.
6: Non, c'est pas ça que je veux dire. C'est que sur Internet, tout est stocké quelque part, au final. Enfin, voilà, et tout est retrouvable, et que là, ça part dans l'éther, et c'est perdu. Bon, même si on diffuse par Internet, mais bon.
5: Ouais, vous pensez à l'appel éphémère, radio éphémère, à Toulouse, radio éphémère?
6: Je connais pas.
5: Non, mais c'est éphémère, le mot éphémère qui.
2: Et sinon, je voulais juste rajouter que la radio aussi, c'est intéressant quand c'est un outil de lutte. Il y a eu de nombreuses expériences dans le passé et encore actuelles aussi dans certains pays où la radio est utilisée en support à des luttes. Notamment, il y a un film qui s'appelle « La bataille de l'eau noire » contre la construction d'un barrage en Belgique. Je crois que c'est dans les années 70. Où ils utilisent la radio pirate. Puis il y a eu aussi en Lorraine Radio Cœur d'Acier, là, je crois, à Longwy. C'est
5: les
2: radios de la CGT, je crois. Qui...
5: Et Radio Canu, c'est quoi déjà? C'est qui a commencé ça à Lyon aussi, enfin,
6: Les Canus.
2: Ouais.
5: Voilà. Non, mais c'est ça, la radio, on se rend pas compte, c'est un outil de communication déjà, c'est ce qu'on a dit tout à l'heure.
6: C'est ça, c'est quelque chose d'historique et surtout de technologiquement décentralisé. C'est, donc c'est assez intéressant par rapport, justement, encore une fois, aux alternatives d'Internet qui deviennent de plus en plus centralisées.
5: Plus accessible, quoi, par décentralisation. Je comprends pas,
6: décentralisé, c'est en fait. Difficile à expliquer.
5: D'accord, c'est décentralisé.
0: Belle définition.
5: Décentralisé, ça fait penser à genre, il y a plein de pôles, quoi.
6: Oui, ça veut dire que, comme tu disais, tu peux acheter un émetteur et émettre, et tu vas pas envoyer ça à quelqu'un qui va se permettre d'émettre, enfin, qui va se charger d'émettre. Ouais. Par exemple, la télé, c'est centralisé. Internet, bon.
5: Ouais,
6: Internet, non.
5: Mais la radio FM, elle est centralisée parce qu'il faut demander un droit de diffusion
6: oui,
5: FM.
6: Ça, oui, mais ça, c'est
5: si on radio... fait en sauvage, par contre,
6: voilà,
5: c'est une
6: voilà,
5: autre
6: voilà.
5: démarche.
6: La technologie est décentralisée. Après, il y a un cadre légal qui est centralisé.
5: Parce qu'elle est devenue accessible, cette technologie, à plus bas prix, voilà, tout ça. Voilà, voilà. C'est comme la modernité, c'est génial. Ça permet d'avoir des émetteurs à façon sauvage et qu'on peut émettre pour 50-60 balles. Ouais. Après, c'est risqué.
6: Au niveau légal ou...
5: Bah ouais, légal.
6: Il paraît.
0: Et on peut aussi parler de ce que vous voulez faire, donc ça pourrait être l'occasion de lutte. On peut lutter contre plein de choses, même à Ambert, il y a plein de... Ça peut être contre les merdes de chiens, ça peut être contre...
5: Bah, contre
4: la fermeture des urgences.
0: Contre la fermeture des urgences, par exemple.
5: Contre l'usage des radios, de l'onde radio par le militaire, par exemple. Ce serait pas mal, ça changerait un peu les idées. Quoi.
0: Sur Ambert,
5: on
0: va être limité. Mais les ondes radio ont d'abord été, si tu avais bien écouté, ont d'abord été utilisées par les militaires. Et comme Internet.
6: Puis, je ne sais pas pourquoi tu veux les empêcher d'utiliser la radio. Après, ils vont faire des radios pirates, les pauvres.
0: Ils vont pas s'appeler Radio Super, en tout cas, je pense. Hugo, tu nous as dit que tu avais une émission qui va être diffusée juste après, d'ailleurs. Le casque d'Orion, ce sera la deuxième. C'est pas la ceinture, c'est le casque. On remonte un peu. Robin, tu nous proposeras une lecture un peu plus tard.
7: Tout à fait.
0: Arthur et Thomanette, il est prêt à dégainer les potards dans tous les sens. Antoine va sûrement vous faire revenir quelqu'un d'entre les morts, quelqu'un de plutôt optimiste. Et il y a Ophélie, il y a Al qui va nous mettre des petits sons pendant les lectures. Et Ophélie, tu nous as ramené une interview, un petit entretien.
4: Un petit essai.
0: Un petit essai. Alors on va écouter ça et tu nous en diras plus juste après.
9: Je suis Antoine, je suis né à Vannes, dans le Morbihan. Mon père était ingénieur chez Michelin. Du coup, il voyageait beaucoup dans le cadre de son travail, il changeait beaucoup de domicile sur des longues périodes. Donc Vannes en était une usine sur laquelle il a beaucoup travaillé. Après, on est revenu en Auvergne à Clermont-Ferrand pour quelques années. Après, il a été muté à l'étranger, à Newcastle. Newcastle Upon Time, d'ailleurs, pas Newcastle Underline, à ne pas confondre. On y a vécu 4 ans, après il a été de nouveau muté. On a été dans la maison de vacances, en fait, on a vécu dans notre maison de vacances, au Grippel. Et après on a déménagé sur Champetière, dans le Livre à Doigts, qui est en face. Pour finalement arriver, retourner aux Forez, à environ 5 km du Grippel. Voilà. J'adore notamment un petit endroit vers Fournol, entre le Chambon-sur-Dolore et Fournol. Il y a une tourbière avec une petite rivière dans un endroit assez improbable. J'y allais souvent pêcher par là-bas. J'adore cet endroit. Ça, c'est ma Madeleine de Proust quand j'y vais. À la fin de mes études, après un parcours professionnel assez divers, on va dire, je suis revenu m'installer dans la région. Du premier confinement, je me suis dit que je pouvais plus vivre en centre-ville. C'était vraiment compliqué, étouffant. Et j'ai eu une opportunité de travail dans le Livre à Doigts Forez qui m'a amené du coup à m'installer dans la région. Et je travaille du coup comme infirmier libéral sur la commune d'Olliergue où je navigue entre ma voiture et mes patients. J'adore le restaurant Les Chênes à Augerolles. Je trouve qu'on y mange très bien, les patrons sont adorables. Et j'ai des très bons... c'est un chouette endroit, je pense que ça mérite d'être connu et que les gens s'y arrêtent.

0: On m'entend ? Ah.
1: Ouais.
0: Peut-être que tu peux nous en dire un peu plus, Ophélie. Qu'est-ce que tu vas nous proposer à Radio Super ?
1: Alors, c'était un petit essai suite à la formation qu'on a fait avec toi sur le montage et la prise de son. J'ai voulu
0: Et Agathe,
1: j'ai voulu m'exercer un peu. Et voilà, donc du coup, j'ai essayé de mettre du son et une petite interview, comme on disait. Moi, ce qui m'intéresse, c'est les gens qui habitent ici. Et en l'occurrence, c'est quelqu'un de jeune qui est venu se réinstaller dans une région, une ville qu'on dit morte, hein, parce qu'on entend ça beaucoup, hein, Anvers c'est loin, Anvers c'est mort, voilà. Et en fait, il est attaché à sa région et il y a du boulot, et il y a des besoins, et donc j'ai trouvé ça chouette. Alors j'aimerais bien proposer ça. Ce qui m'intéressait aussi, c'est son parcours qui... Voilà, c'est quelqu'un qui a aussi vécu à l'étranger et qui est quand même revenu s'installer à Anvers et qui a trouvé de l'intérêt aussi. Donc voilà, j'ai quelques autres personnes en tête peut-être à présenter qui ont des parcours atypiques et qui vivent ici et qui essayent de faire vivre des activités qui développent leurs activités ici, quoi.
0: Excellent. Et donc on aura le droit à une petite pastillade, un petit moment, une rencontre toutes les semaines ?
1: Ça peut être jouable.
0: Ouais. Excellent, ça va être...
1: Régulièrement, en tout cas, sûr, ouais.
0: Ça va être vraiment cool. Il y a beaucoup de gens qui veulent faire ça et qui ont bien raison de vouloir faire ça. Donc si vous voulez, vous aussi, faire enregistrer des gens que vous connaissez, ça peut être le moment pour enregistrer vos grands-parents qui racontent des anecdotes sur le pays, ça peut être enregistrer vos petits-enfants, vos enfants. Vous pouvez le faire sur Radio Super. On n'oublie pas de se faire de la com. Vous pouvez nous rejoindre, c'est une radio ouverte, c'est une radio école, comme cette émission. Donc vous pouvez nous trouver sur Facebook et à l'adresse mail radiosuper@gmail.com, le classique, classico, le grand classique. Qu'est-ce que vous en avez pensé, les autres, de cette petite pastillade autour de la table ?
2: Pastillade, je vois pas ce que tu veux dire, mais par contre, pour ce qui est du mode opératoire, c'est pas mal effectivement d'effacer les questions et d'entendre que les réponses. C'est intéressant.
0: C'est un peu à la sauce les pieds sur terre.
1: Bah ouais.
0: Très bien.
1: On s'inspire de ces modèles.
0: On s'inspire de ces modèles.
3: Ouais, je trouve la démarche touchante en fait aussi, puis et ça donne envie d'avoir la suite, enfin d'en voir d'autres, quoi.
0: Go, tout pareil.
2: C'était cool.
0: C'était cool. Ok, et il y a un autre truc trop bien qu'on peut faire à la radio, c'est écouter de la musique. Alors je vous propose qu'on écoute de la musique parce que c'est vraiment trop bien.

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2: Parmi ces escaladeurs qui, chaque année pendant la belle saison, tentent de gravir quelques cimes hautes et difficiles, il en est, paraît-il, qui montent par amour de la gloriole. Ils cherchent, dit-on, un moyen pénible mais sûr de faire répéter leur nom de journal en journal, comme si, par une simple ascension, ils avaient fait une œuvre utile à l'humanité. Donc cette petite citation d'Élisée Reclus, un géographe anarchiste, un brave gars, publié dans Histoire d'une montagne en 1880, m'a fait un petit peu réfléchir. Je voulais vous partager un peu un truc qui me taraude depuis quelques temps. C'était en juillet, il y a quelques années, à Fort Calquier, où on était avec des collègues, barbecue de sardines, bière et pastaga au menu. On discutait sport avec les collègues. Et là, il y en a une qui me sort « Ouais, Robin et François, de toute façon, l'escalade que vous faites là, c'est un sport fondamentalement fasciste. » Je fais « Waouh !» Et s'ensuit donc une longue discussion de soirée qui s'étale sur quelques heures sur le pourquoi du comment, de si c'est fasciste, non c'est pas fasciste, tu me traites de fasciste peut-être, va te faire. Et du coup depuis cette discussion d'il y a quelques années, bah, je doute. Et du coup je suis tombé sur cette citation en quatrième de couverture de la revue Nune Attack. Nune Attack, c'est une revue qui est formidable, une revue d'histoire et de lutte des montagnes. Il faut vraiment lire Nune Attack. Et dans le numéro 7 de cette revue, il y a un article qui est intitulé « Alpinisme, dépassement de soi, écrasement des autres ». Et cet article nous raconte un petit peu tout ça. Donc je vais vous en lire un petit extrait. « Chacun fait ce qui lui plaît. Serait-ce l'écho d'une crevasse ? Ce que nous voulons mettre en lumière, ce n'est pas la dénonciation de la méchante de l'histoire, toute la rhétorique alpinistique du dépassement de soi et de la quête existentielle vers les sommets permet surtout à nos philosophes aventuriers d'ignorer royalement la réalité des rapports sociaux qui se jouent sur leur terrain de jeu. L'alpinisme, depuis ses débuts, s'inscrit dans une logique sportive et militaire, de clubs en concurrence pour l'obtention de nouvelles premières, de nouveaux records. Il ne s'agit pas seulement d'être performant, il faut aussi être meilleur que les autres. Et cela en constitue même la motivation première. » Donc voilà, ce petit extrait m'a un peu fait réfléchir, a poursuivi un petit peu cette discussion de soirée. Je vous le livre pour que vous en fassiez ce que vous voulez. Et puis Gabriel, si tu nous écoutes, eh ben merde, t'avais peut-être raison.
3: Alors, sport de fasciste ou pas ?
2: Je dirais que non, c'est un petit peu exagéré, mais, mais c'est intéressant de regarder ce qui peut motiver certaines personnes ou ce qui a fait aussi un peu l'histoire, enfin, la course à la conquête des sommets dans les années 30, entre l'Italie, l'Allemagne, la France, tout ça, les années 30, c'était pas la période la plus safe de l'histoire, on va dire. Donc ça dit des choses quand même.
3: Et alors, qui a gagné? Non. Non, on s'en fiche.
2: Mais j'aime toujours beaucoup l'escalade.
3: C'était pas le propos.
4: Alors l'escalade ou l'alpinisme? Parce que je crois que c'est pas pareil.
2: Ouais,
4: du tout.
2: Ouais, c'est pas pareil.
3: Il y a un peu d'escalade dans l'alpinisme,
4: oui,
3: quand même.
2: Ouais.
3: Il y a une base.
5: Ouais. C'est quoi la différence alors?
3: C'est le matos.
5: Le matos.
4: Enfin, je sais pas trop, l'alpinisme, c'est

0: Qu'est-ce qu'on peut faire après?
1: Al peut nous faire un petit coup de musique, si ouais, ça lui
2: serait,
1: dit.
2: Ce serait cool d'ailleurs, pour rythmer un peu l'affaire, on va mettre de la machine électronique. Ça vous dit, vous m'entendez là?
0: On va mettre de la machine électronique. Vous m'entendez?
3: On t'entend.
2: Ouais, ouais, on va essayer de pas faire péter les watts. ce serait vraiment pénible. Voilà, je crois que ça vient là. Ouais, c'est en train de venir. Il y a du son là. Vous voyez ce que je veux dire? Ah, on m'entend encore là?
3: Oui. Je crois pas.
2: Ah, c'est, je suis pas sûr en fait.
3: Non,
2: on m'entend? Donc c'est du son en fait. Vous voyez, c'est donc toute la différence avec le silence quoi.

0: Merci Al pour cette expérience sonore. On va reprendre avec Hugo qui va nous faire une petite lecture.
1: Voilà, à mon tour, je vais vous lire plusieurs extraits choisis du livre de Pascal Quignard, titré « La haine de la musique », notamment son deuxième chapitre, sous-titré « Les oreilles n'ont pas de paupières ». J'ai moi-même découvert ce texte à la radio il y a plusieurs années et il m'avait beaucoup marqué. Ça parle de l'impossibilité remarquable de se soustraire au son. On est parti, j'espère pas être trop chiant. Tout son est l'invisible sous la forme du perceur d'enveloppe, qu'il s'agisse de corps, de chambres, d'appartements, de châteaux, de cités remparées. Immatériel, il franchit toutes les barrières. Le son ignore la peau, ne sait pas ce qu'est une limite. Il n'est ni interne, ni externe. Illimitant, il est inlocalisable, il ne peut être touché. Il est l'insaisissable.

0: L'audition n'est pas comme la vision. Ce qui est vu peut être aboli par les paupières, peut être arrêté par la cloison ou la tenture, peut être rendu aussitôt inaccessible par la muraille. Ce qui est entendu ne connaît ni paupières, ni cloison, ni tenture, ni muraille. Indélimitable, nul ne peut s'en protéger, il n'y a pas de point de vue sonore. Il n'y a pas de terrasse, de fenêtre, de donjon, de citadelle, de point de vue panoramique pour le son. Il n'y a pas de sujet ni d'objet de l'audition. Le son s'engouffre, il est le violeur. L'ouïe est la perception la plus archaïque au cours de l'histoire personnelle, avant même l'odeur, bien avant la vision, et s'allie à la nuit. Il se trouve que l'infini de la passivité, la réception contrainte invisible, se fonde dans l'audition humaine. C'est ce que je ramasse sous la forme « les oreilles n'ont pas de paupières ». Entendre, c'est être touché à distance. Le rythme est lié à la vibration. C'est en quoi la musique rend involontairement intime des corps juxtaposés. Mais les pavillons des oreilles ne se retournent pas sur eux-mêmes pour interrompre l'audition, à l'instar des paupières qui se baissent pour suspendre la vue et qu'il est possible de relever pour la rétablir. Plus tard qu'écrit, on dit que la physis nous dotant de deux oreilles et d'une langue conçue de nous obliger à moins parler et à mieux entendre. La physis entendit le silence avant de faire de bêtes quelques hommes. Nous avons une oreille de plus que la bouche n'a de langue. Plutarque a écrit enfin de façon mystérieuse que les oreilles sont comparables à des vases ébréchés. Lorsque tombe la nuit, il y a un moment de silence. Ce moment survient après que les oiseaux se sont tus et il s'étend jusqu'à ce que les grenouilles commencent à émettre leur chant. Les rainettes aiment minuit de la même façon que les coqs et la plupart des oiseaux aiment édifier leur territoire sonore dans la lumière qui se lève. Quoique la lumière ne se lève pas, la lumière lève le visible sur terre et l'entoure du ciel. L'instant de la plus grande décroissance sonore n'est pas nocturne mais crépusculaire, c'est le minimum auditif. Pan est l'étrange fracas du silence méridien. Le dieu des chalumeaux se tait au centre du jour, c'est-à-dire au maximum optique. Telles sont les données de ce monde. Le crépuscule est le point zéro sonore dans l'ordre de la nature. À vrai dire, ce n'est guère un point zéro, ce n'est point le silence, mais le minimum sonore propre à la nature. L'humanité ne cesse d'obéir. Pour l'ontologie, le minimum du son se définit par la frontière entre le pépiment et le coassement. C'est l'heure du silence. Le silence ne définit en rien la carence sonore. Il définit l'état où l'oreille est le plus en alerte. L'humanité n'est en rien à la source de l'éploiement du sonore et du taciturne, pas plus qu'elle n'est à l'origine du lumineux et du sombre. L'état où l'oreille est le plus en alerte est le seuil de la nuit. C'est l'heure que je préfère. C'est l'heure où, parmi toutes les heures où j'aime être seul, je préfère être seul. C'est l'heure où je voudrais mourir.
1: Merci Hugo pour ta lecture. On va écouter Al maintenant, qui va nous faire un peu de guitare.
2: D'accord,
1: s'il le souhaite.
2: Ouais, c'est souhaitable.

0: pardon.
1: Merci Al, ce micro est très piégeux pour ce petit, cette interlude guitaristique.
2: Merci à tout le monde d'être là.
1: Et maintenant, ça va être l'heure de se quitter et on va se quitter sur Antoine qui va nous faire une lecture
3: Une lecture d'une lettre de Rainer Maria Rilke, c'est un poète allemand juste sur le côté. C'est un poète allemand qui est malheureusement mort. Hein.
1: Comme beaucoup de poètes allemands.
3: Comme beaucoup de poètes allemands sont morts et comme beaucoup sont vivants aujourd'hui. Donc ça vient d'un recueil de poèmes, d'un recueil de lettres, du coup, qui ont été choisies, qui s'appelle « La vie commence chaque jour ». Et elle commence comme ça, cette lettre. « Chère Anita, ce qui me paraît toujours le plus merveilleux avec la vie, c'est que souvent la maladresse et la grossièreté de quelque intrusion, un dérangement ostensible peut nous donner l'occasion d'établir en nous un nouvel ordonnancement. C'est la plus exquise des manifestations de la force vitale d'être capable de faire sortir d'un mal un bien, de le retourner, en somme. Sans cette magie, nous serions tous mauvais, car le mal a accès à chacun. Il rentre dans chacun et l'on pourrait surprendre chacun dans un moment où il est mauvais. Mais ne pas rester figé, c'est là le secret, c'est-à-dire vivre. Rien n'est plus périssable que le mal. C'est pourquoi nul homme ne devrait jamais penser de lui-même qu'il est mauvais. Que ferait-il le moindre geste? Il ne le serait plus. Un jour, j'étais sur un pont à Paris et je vis de loin, sur une rue pavée qui descendait vers le fleuve, un suicidé, étendu et enveloppé dans une toile cirée, qu'on venait de tirer hors de la Seine. Soudain, j'entendis quelqu'un, quelque chose à côté de moi. Un jeune charretier blond, en blouse bleue, très jeune, blond vénitien, avec un visage intelligent, affûté. Il avait une verrue sur le menton, d'où jaillissait comme un pinceau une touffe de poils roux, presque exubérante. Comme je me tournais vers lui, il désigna d'un coup de tête l'objet qui nous occupait tous deux et dit, les yeux papillotants, « Dites donc, celui-là, s'il a pu encore faire ça, il aurait pu faire bien autre chose. » Je le regardais partir avec étonnement pendant qu'il retournait déjà vers son énorme charrette de pierre, car effectivement, que n'était-il possible de réaliser avec toute cette force requise pour se libérer des puissants liens de la vie ? Depuis, je sais parfaitement que même le pire, le désespoir n'est qu'une plénitude, un afflux d'existence qui, d'une seule résolution du cœur, pourrait se laisser retourner en son contraire. Et que lorsque quelque chose devient très lourd et insupportable, c'est que nous sommes déjà tout près de sa métamorphose. Adieu pour aujourd'hui, Anita. Rainer.
1: Bravo, Antoine, pour cette lecture. Il y a Robin qui a eu des mimiques de... c'était dégoûtant. Est-ce que tu peux nous en parler un peu plus de ce vieux Rilke et après on va se dire au revoir.
3: Alors ce vieux Rilke, j'aimerais vous en parler un peu plus, mais j'ai rien trouvé de lui dans ses bouquins parce que dans toutes les librairies où j'ai pu aller, ses recueils de poésie n'étaient pas proposés en fait. Je les ai jamais trouvés. J'aurais bien aimé les lire, mais je les ai pas trouvés.
4: Ah, donc... Genre le prince, si tu veux le testament, tu connais le testament?
3: Ah bah si tu veux me l'offrir, ouais, si carrément.
0: Parce que gratuit, on prend.
3: Bah voilà. Mais ouais, carrément, ça me plaît. Puis enfin bon, ça me verrait de le rire en fait. Donc trop bien, merci. Et, mais ouais, en fait, je sais juste que c'est un poète allemand et je l'ai découvert dans le film Jojo Rabbit où il y a une citation de ce poète. Et je me suis dit, tiens, ça a l'air intéressant donc voilà. La citation, je m'en souviens pas de la citation.
4: Dans Jojo Rabbit ?
3: Ouais, non, dans Jojo Rabbit.
1: Alors il faut parler dans un micro si on veut intervenir. On va peut-être se quitter là-dessus et puis comme on aime tout ce qui est gratuit, vous pouvez venir faire de la radio, c'est gratuit, c'est ouf. Vous pouvez nous retrouver jeudi prochain à partir de 17h même, on peut encore faire une session à 17h, préparez des petits sons, préparez vos idées, écrivez un petit texte, venez nous voir, venez boire de l'eau, parce que ce soir on n'avait que de

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0: Vin de Saint-Pourçain, de Vermonton et divers crus locaux.
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1: Yeah.

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